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0: C'est toutes des putes.
1: Oh, c'est des femmes comme les autres.
0: Ouais, c'est des femmes, c'est des putes. Ouais. L'avantage avec les putes, c'est que tu sais à quoi t'en tenir.
1: Et ma mère, c'était pas une pute.
0: Mais qu'est-ce que t'en sais?
1: Oh, ben arrête, je le sais.
0: Oh non, je dis ça, j'ai rien contre les putes.
1: Ben alors, qu'est-ce que t'as contre les femmes, alors? Tu vois, des fois, moi, je monte avec une pute, ben je me dis, pourquoi j'entendrais pas un mot?
0: Tu veux être macro?
1: Mais non, mais c'est pas ce que je voulais dire, mais... On sait jamais pourquoi j'en suis arrivé là, ces filles-là. Eh ben, pourquoi je tomberais pas sur une fille qui aurait envie que je la sorte de là?
0: Et pourquoi tu rencontrerais pas directement une fille qui est pas pute? T'as pas baisé qu'avec des putes dans ta vie?
1: Non, non. Souvent. Toi, avec qui tu baises?
0: Tout seul.
1: Oh.

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1: Ce qui est en train de se passer constituera demain les fondations du grand mouvement national.

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0: 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Il est midi. 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
1: Bon alors, un policier hein, qui fait son travail, qui apprend à un jeune à nager, parce que c'est une priorité nationale, et jeté à la vindicte médiatique.

0: T'as voté ?
1: Hein ? Quoi ?
0: T'as voté ? Est-ce que t'as voté ?
1: Non, j'ai pas voté, je vote pas au Brésil, moi.
0: D'accord.
1: Battle Jazz, tu votes au Brésil, toi ?
0: Non.
1: Ah bon ? Pourquoi je vote au Brésil ? Au consulat, on peut voter de Paris pour le Brésil.
0: Ouais, encore faut-il avoir une carte d'électeur.
1: Ah, t'es pas brésilien ?
0: Je suis brésilien, sans carte d'électeur.
1: Ah ouais, ouais. T'as un string, c'est le principal.
0: Avec une petite plume.
1: Et Battle Jazz Galactica sur Radio Campus Paris 93.9. Reprenons nos esprits après une première journée de lutte en marche vers la révolution. Et c'est vrai qu'il y a peut-être un lycéen qui nous écoute là, ce soir, blotti au creux de son canapé, l'œil en moins, saignant des dents. Tu l'imagines ?
0: Je l'imagine, mais il a peut-être aussi une oreille qui fonctionne moins.
1: Oui, mais il a collé l'autre sur Radio Campus Paris.
0: Tout va bien.
1: 13.9.
0: On va te bercer avec du jazz et ça ira mieux. Réconforte-toi.
1: Exactement. Le principe de l'émission, je passe un 10, tu passes un 10, je passe un 10. Ah, on se chevauche.
0: Voilà, et on se met sur la gueule aussi.
1: Ah oui, c'est vrai. Aïe.
0: Ouais. Alors, c'est qui
1: c'est toi,
0: qui le plus rapide ?
1: Le policier, c'est moi, le lycéen.
0: Le lycéen ?
1: Ouais. Allez, hop, provocation.

0: pas à se quitter, ils n'arrivent pas à finir.
1: Ouais, on dirait qu'ils veulent pas quitter, ils veulent pas quitter le dancing. Ils sont sur la piste, ça frétille gentiment, la sauce prend pas vraiment, mais en même temps, on n'a pas envie de se séparer, quoi. C'est comme un vieux couple.
2: C'est un peu ça.
1: Ouais.
2: C'est un peu ça. C'est Curtis Fuller, le monsieur qui souffle dans son trombone. Et Hampton Hawes, tu connais?
1: Bah ouais.
2: Voilà.
1: Les mecs dont j'ai pas de disque.
2: Bah. Mais tu les aimes, tu les écoutes. Alors ça s'appelle, c'est un titre pour toi, ça s'appelle Rock and Troll.
1: Oula,
2: laisse deviner qui
1: d'accord.
2: est le troll.
1: Ouais.
2: Qui est l'homme fort? Qui est le policier? Qui est le lycéen? Allez,
1: mets sur, la gueule.
2: Pas sur la tête. Ça fait des traces. Waouh.
1: Ah, bah ouais, bah là.
2: T'as remonté ton pistage.

0: Jackie McLean, on parle en même temps, on comprend rien.
1: Les règles d'or de la radio, on les bouscule allègrement. Ne jamais parler en même temps, bah si, on fait ce qu'on veut d'abord.
2: Tu voulais désannoncer ton mauvais disque.
1: Je voulais désannoncer Jack Dejonette. Tu sais qu'il a changé son nom comme beaucoup d'artistes dans les années 60, en fait.
2: Oui, bah oui, il s'appelait Jacques de Michelette avant.
1: Non, c'était juste après un voyage en France. Il s'appelait John de Jaquette. Je te jure.
2: C'est les gaz lacrymaux qui me font tousser.
1: Il s'appelait John de Jaquette. Il vient en France, les mecs se moquent de lui à cause de l'expression si connue...
2: Tu es de la jaquette.
1: Tu es de la jaquette.
2: Et d'ailleurs, l'expression exacte, c'est tu es de la jaquette flottante.
1: D'accord.
2: Parce qu'elle flotte, tu vois, sur ton plastron. Ta jaquette flotte.
1: Sur le plastron, carrément.
2: Oui.
1: Ah, donc on peut supposer que c'est une expression du 19e siècle.
2: Clairement.
1: Ok. Et donc, il revient et puis il était super vexé, ça le saoulait, il a passé un mauvais séjour en France, il n'était pas content du tout, contrairement à tout un tas d'autres jazzmen. Il a dit, je ne remettrai plus jamais les pieds. On lui a dit, mais tu peux changer d'état civil. Il a dit, ah bon?
2: Et il est revenu.
1: Et depuis, il a fait toute sa carrière et puis les gens étaient contents. Ouais. Jack Dejonette, John de Jaquette, c'est pareil, ils s'en foutent les Américains.
2: Il a qui s'appelle les Mimosas à Villeneuve-Loubet.
1: Voilà, exactement.
2: Pour sa retraite.
1: Et là, il accompagne Jackie McLean sur un morceau qui s'appelle Message from Train.
2: Et on remarque que McLean est un peu à la bourre. C'est-à-dire que l'autre est à fond sur sa batterie et McLean, il rame un peu derrière quand même, non?
1: Il y a une
2: sorte de décalage.
1: Non, il n'y a pas de décalage.
2: Si, si.
1: Il n'y a pas de décalage, il n'y aura jamais de décalage sur mes disques, il n'y a jamais eu de décalage sur aucun de mes disques.
2: Non, ce n'est pas qu'ils sont mal enregistrés, c'est la performance. Donc le batteur joue.
1: J'ai compris.
2: D'accord.
1: Mais ils sont choisis en avance avec jamais de décalage.
2: Allez, Hank Mobilette. Boum, boum, boum, boum, c'est une 103.

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1: Et encore un disque qui n'arrive pas à finir. Une chanson qui a du mal à s'arrêter.
2: C'est John Jacket à la batterie, parce que ça, on savait pas au début, on croyait que c'était, tu nous remettais le même disque non. que le premier que tu as mis aujourd'hui. Blablabla. On n'arrive pas à quitter le dancing.
1: Oh, c'est minable.
2: Et puis là, on se dit, mais tiens, est-ce que t'as piqué mon batteur ?
1: Tu sous-entends que tout mon jazz se ressemble ?
2: Je sous-entends que tu mets peut-être le même morceau plusieurs fois.
1: Non, c'est Art Taylor. Tu vois, c'est autre chose. Tu vois, my Art Taylor is rich. Tu connais ? Tu connais
2: l'expression ?
1: Ça vient de cet homme qui faisait de la batterie.
2: Ok. Il n'a pas changé d'état civil, lui.
1: Et lui, ça ne l'intéressait pas de venir en studio. Il avait déjà beaucoup d'argent. D'où l'expression.
2: Ok. Voilà. Ah là là, il a donné naissance à l'expression My Taylor is rich.
1: My Art Taylor is rich.
2: My Art Taylor is rich.
1: Voilà.
2: Ok, très fort, très très fort.
1: Hank Mobley.
2: Hank Mobley.
1: Mobley.
2: Hank Mobley. Hank Mobley.
1: Donc très mal enregistré par Rudy Van Geller. Tu sais qu'on tresse en général des couronnes à Rudy Van Geller, comme quoi il a donné un son extraordinaire au jazz dans l'arrière cuisine que ses parents lui ont construit, qu'il y a des photos extraordinaires de John Coltrane en train de fumer des cigarettes pensifs au-dessus de son réchaud et d'autres petits jazzman qui sortaient des toilettes avec des picousses plein les bras. Eh bien, Rudy Van Geller, sur cet enregistrement, c'est complètement foiré. Il a oublié d'appuyer sur le bouton de l'enregistrement gauche, ce qui fait que le spectre de ce vinyle est totalement déséquilibré.
2: C'est trop technique pour moi, on va écouter un autre morceau.
1: Oui, c'est vrai, je sais, je t'ai perdu. Tu m'écoutes pas de toute façon. Enfin, si tu m'écoutes, mais t'essayes pas.

0: toi, t'inquiète. Battlejuice Galactica, Radio Campus.
1: Ton disque a une histoire. Tu veux que je te raconte l'histoire de ton disque ?
0: J'ai déjà mon histoire pour mon disque. J'ai pas besoin de ton histoire pour mon disque.
1: Donne-nous le nom des personnages, je vais t'expliquer l'histoire de ton disque.
0: Ah là là. C'est... Alors, tu connais l'histoire du lycéen qui se faisait tabasser par un CRS ?
1: Non, non, il n'y a pas.
0: Il faisait... voilà, il agonisait après les coups de savate. Oui. Et Brox, Roland Kirk, sur Limelight, voilà.
1: Alors voilà l'histoire de ton disque. Donc, c'est Roland Kirk...
0: Ouais.
1: Qui rencontre un mec qui fait de la flûte traversière.
0: D'accord.
1: Et il dit, bah attends, je vais au studio et tout. Donc il débarque dans le studio avec son pote qui fait de la flûte traversière.
0: Ouais.
1: Et tous les gens qui attendaient Roland Kirk pour enregistrer un disque sérieux, ils disent, oh non, il nous a encore ramené un mec qui fait de la flûte traversière. Donc l'autre, il est là, il fait, ok, pour lui faire plaisir, pour s'en débarrasser, on va tous jouer en même temps, il va faire un peu de flûte traversière dessous, puis après, au revoir. Et ça a donné cette chanson que tu viens de nous passer.
0: Alors, grossière erreur, cher président.
1: Quoi ?
0: Vous savez qui joue de la flûte traversière ?
1: Pas Roland Kirk.
0: Eh, Roland Kirk.
1: Mais non, parce qu'il était déjà occupé dans deux orifices avec ses saxophones.
0: Mais sa particularité, c'est qu'il arrivait à jouer avec plein d'orifices.
1: Bah,
0: c'était
1: incroyable.
0: Ça. Voilà.
1: Bon, ok. Bon, c'était une belle histoire.
0: Ouais.
1: Je me tais.
0: Jazz et dissonance, mobilisation et
1: incompétence.
0: Et hospitalisation. Voilà, c'est deux thèmes de dissertation philosophique pour nos jeunes lycéens. Apprendre ou à laisser.

0: Bah alors, ça finit comme ça, en eau le boudin, en queue de poisson, Qu'est-ce que c'est? Du poisson au boudin?
1: C'était André Prévin, lui-même, qui n'est pas un batteur de foire. Hein. C'est André Prévin et Russ Freeman. Ils avaient deux pianos.
0: André Prévin.
1: Ouais, André
0: Il n'a pas fait de Lazy Listening aussi, lui?
1: Bah, je sais pas. Il a fait du piano.
0: Il a fait du piano, André Prévin.
1: Il y a un disque avec, avec Russ Freeman. Il s'appelle Double Pro.
0: Russ Freeman. T'as toujours des mecs comme ça que j'ai pas de disque d'eux en fait.
1: Tu les entends sur Battle Jazz Galactica.
0: Ah, c'est
1: on a
0: pas
1: un
0: mal.
1: Petit côté un peu au Cora musique du monde quand même.
0: Ou RTF.
1: Je dois l'avouer, les trucs bizarres. D'ailleurs, sur ce thème-là, je peux recommander sur France Culture. Il y a une des chaînes de radio de France Culture qui est très au Cora musique du monde. Là, tu découvres des choses. Tu découvres les choses, tu peux avoir 15 minutes de bagade bretonne avec derrière des chants de zigane pendant 30 minutes. Ça va plus loin dans le concept que Battle Jazz Galactica.
0: Rassure-moi, c'est du podcast aussi. C'est pas sur la bande FM.
1: Non, c'est en streaming sur l'application.
0: D'accord, mais en FM, il n'est pas question de mettre ce genre de choses.
1: Ah bah non.
0: Alors que Battle Jazz Galactica, la particularité quand même, c'est qu'on est sur la FM.
1: Oui, c'est vrai.
0: Hein,
1: c'est vrai.
0: Ça, c'est le point fort de Battle Jazz Galactica. On raconte des foutaises et on est sur la FM.
1: Et on DAB+.

0: Battle Jazz Galactica, une émission pleine de surprises.
1: Boum boum,
0: oh là là, elle est pleine de surprises avec des Jean-Paul Belmondo qui viennent faire des cascades dans le studio. Momo, la prochaine fois, tu gères, tu nous empêches les intrusions comme ça, intempestives, hein, s'il te plaît.
2: Ça, hein, ça laisse des poils sur la moquette.
0: Momo, c'est notre régisseur, il est aussi le garde du corps du président.
2: Oui.
0: Et normalement, ce genre de menace devrait être prévenue.
2: Anciennement Momo, CRS, Momo.
0: Ouais, ouais, anciennement CRS, devenu ami des lycéens. Par le hasard du truchement de la vie.
2: CRS, mais surveillant de baignade. Hein.
0: Ouais, surveillant de baignade, mais bon, c'est...
2: C'est déjà CRS.
0: Donc, Battle Jazz Galactica, une émission pleine de surprises où on ne reconnaît pas Thelonious Monk au piano. C'est pas génial, ça? Regarde, je vois ton air interloqué. Hein, c'était Thelonious Monk au piano, et oui, avec Sonny Rollins sur le morceau The Way You Look Tonight. Vois, The Way You Look Tonight, you look very surprised.
2: J'ai exactement la même chose. On ne reconnaît pas Thelonious Monk au piano, mais on reconnaît John Coltrane. Tu connais Jean Coltrane?
0: Jean Coltrane, ouais, c'était le frère de Michel Holland.
2: Et là, tu reconnais Thelonious? Non, pas du tout.

0: Au revoir, Greg. À la semaine prochaine, jeune étudiant.
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11: Cette heure-ci, tu ouvres peut-être ton frigo en te demandant qui va faire à manger. Spoiler, c'est toi. Quitter sa maison, c'est une grande décision. Et derrière, il y a des centaines de toutes petites. Acheter une poêle, choisir une box internet, laisser la vaisselle jusqu'à demain, faire le ménage ou pas, ranger ou pas, découvrir l'eau, choisir son fournisseur d'énergie, entendre les joies des voisins et les pleurs de certains enfants tard le soir. Des choix si ordinaires qu'on ne les appelle même pas des décisions. On croit partir pour avoir moins de règles, on découvre surtout qu'on n'a plus le choix à faire. Et puis arrive la facture. Le loyer, tu l'avais prévu. Ce que tu n'avais pas prévu, c'était tout le reste. L'électricité, l'assurance, l'eau, les charges de location, le forfait mobile. Tu apprends des mots, prélèvement, franchise, régularisation. Des mots qui n'existaient pas pour toi tant que quelqu'un d'autre ouvrait le courrier. L'indépendance, ça commence souvent par un mail de ton fournisseur d'électricité. Il y a d'abord la vie en solo. Le silence, le bruit du frigo la nuit, personne pour éteindre la lumière derrière toi. Et tout est permis. Le linge qui sèche sur le canapé, le dîner à minuit, la musique trop forte. Puis viennent les colocs. Ou pas. En coloc, le frigo devient un territoire. Les yaourts ont des prénoms et la vaisselle un sujet politique. Sans coloc, tu es à la fois le gouvernement et l'opposition. Et il y a le premier dimanche soir. Cuisiner ou pas, un vrai repas ou des pâtes au beurre devant une série. Que dis-je ? Un paquet de chips fera l'affaire. Personne ne te juge, mais personne ne fait à manger non plus. Alors tu te débrouilles et tu découvres une liberté minuscule, presque indécente. Couper ta viande directement dans la poêle, manger ce que tu veux, quand tu veux, mettre tes pieds sur la table, ne pas débarrasser. Pas d'assiette, une vaisselle de moins, personne pour te dire de te tenir à table. C'est ridicule et c'est génial en même temps. Et c'est peut-être le premier moment où tu te dis « ça, c'est chez moi ». Sauf que le lendemain matin, la poêle est toujours dans l'évier, personne ne l'a lavée pendant la nuit. En coloc au moins, quelqu'un te le fera remarquer. Il le fera pas à ta place, mais il le dira. Ce soir, on parle de camarades. Petit détail, le mot vient de l'espagnol camarada, la chambrée, des soldats qui dorment dans la même pièce, autrement dit, des colocs version caserne. On aura l'occasion d'en reparler dans cette émission, que ce soit avec Dominique Baumard, co-créateur et co-réalisateur de la série Camarades sur Arte, ou avec Elias Erodi, fondateur du ciné-club politique Table Rase. Mais avant de les écouter, une dernière chose. Pour beaucoup d'entre nous, la maison, c'est l'endroit où tout se fait tout seul, jusqu'au jour où on s'en va. La vraie facture de l'indépendance, ce n'est pas le loyer, c'est tout ce qu'on ne voyait pas. Alors maintenant que plus rien ne se fait tout seul, qui s'en occupe? Mais dites là-dessus. Salut, c'est Théo, vous écoutez Radio Campus Paris, et tout de suite, c'est la matinale de 19h sur le 93.9. Et au sommaire ce soir, nous avons une heure riche qui nous attend. Abel viendra nous parler de manifestations et de colère dans sa chronique. Vladimir nous expliquera l'actualité puisque l'on va parler des élections au Brésil. Et nous retrouverons Merveille pour le Flash Info. Dans le Zoom, Greg recevra donc Elias Erodi, fondateur de Table Rase, un club cinéphile et militant. Et dans quelques instants, nous allons replonger dans mai 68 ou presque. Nous allons partir à Vincennes, parler un peu de Mao, mais surtout de Camarade, la série d'Arte, puisque nous recevons ce soir son réalisateur, Dominique Baumard. Voilà pour le programme. La matinale de 19h de Radio Campus Paris, c'est parti.
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11: Alors, sortie au mois de septembre, la série Camarades retrace l'histoire d'une étudiante exaltée, d'une prostituée qui renseigne les RG ou d'un prof ancien leader de la gauche prolétarienne. La série, à la fois humoristique, parfois un peu caricaturale, est saluée par ses spectateurs, même si elle subit des critiques. Pour en parler avec nous, nous recevons Dominique Baumard, co-réalisateur de la série. Bonsoir Dominique. Et pour m'épauler tout au long de cette première partie d'émission, Camille Scali de la rédaction de Radio Campus. Bonsoir Camille.
12: Bonsoir.
11: Alors, pour ceux qui n'auraient pas vu Camarades, Camarades c'est ça.
13: Vincennes, c'est comme ça, ça déborde de partout. Ça pense de partout. C'est un bordel monstre.
11: Alors, est-ce que le tournage de la série, ça a été un bordel monstre, comme on l'entend ?
14: On aurait bien aimé, mais on n'avait pas l'argent pour avoir passé autant de temps à faire le bordel. Donc, on a été obligé d'être un peu rigoureux, en vrai. Mais c'était quand même rigolo.
12: Est-ce qu'il y avait cette tentative de faire un peu un tournage à la Vincennes, un peu anarchiste, de base ?
14: Ouais, de base, il y avait vraiment cette idée-là. On a même fourni une sorte de les 10 commandements du tournage, quoi, où il y avait cette idée d'être un peu... On a le droit de se tromper, on n'a pas le droit de... Par exemple, il y avait ce truc de les comédiens, on n'a pas le droit de refaire deux fois la même chose, ce genre de truc. Mais on est sur des budgets assez serrés. À un moment, c'est terrible une série, mais il faut quand même qu'on fasse les séquences parce qu'on a besoin de raconter des choses, qu'on tourne tout dans le désordre. Enfin, il y a une sorte de, il y a une sorte d'impératif comme ça. Et la seule chose qui, comme on l'a réalisé à deux, on avait cette horizontalité à deux, c'est-à-dire qu'on s'autorisait, nous, à prendre du temps pour discuter, à pas être d'accord, à pouvoir comme ça réfléchir de manière un tout petit peu horizontale là-haut. Et après, c'est une machine tellement grosse, une série que... ça devient malheureusement un peu militaire, quoi.
12: Et par rapport au casting, il y a dedans Manon Knossé qui a eu un prix au festival Sérimania, qui est connue pour des rôles qui sont un peu entre... elle a un jeu un peu entre l'enfant et l'adulte. Est-ce que c'est cette naïveté qu'elle peut avoir dans le jeu qui vous a séduit pour son personnage ?
14: Ouais, alors Benjamin avait déjà en tête Manon depuis le début, mais on a fait passer des tas d'essais à des tas de comédiennes, et je pense que elle avait une sorte d'évidence de, on croit à tout, c'est-à-dire qu'on croit que effectivement elle peut être inconsciente de ce qu'elle vit, innocente, et en même temps quand elle comprend quelque chose, elle a l'air de vraiment le comprendre. Elle a une sorte de palette comme ça très large, et comme son trajet est quand même très ample dans la série. C'est vraiment cette idée qu'on puisse croire à tous ces moments-là, et c'était vraiment crucial pour nous.
11: Une autre partie qu'on voit dans la série, on a Gilles Deleuze, Foucault, Derrida ou Bourdieu. Eux, ils ne sont pas joués par des acteurs, ils sont joués par de vraies archives. Pourquoi ce choix et qu'est-ce que ça a changé, que ce soit pour vous et pour vos comédiens ?
14: Alors c'est un choix qu'on a eu dès le départ. On s'était dit, on veut surtout pas que Gilles Deleuze, on va pas prendre, je sais pas, Philippe Catherine pour faire Gilles Deleuze, mais aussi parce que c'est vraiment une série sur le plaisir de la pensée. Nous, on se disait, on veut rendre la pensée sexy parce que nous, on l'a ressenti comme ça. On sait vraiment découvrir un concept, comprendre quelque chose. C'est vraiment très très une chose très belle. Enfin moi, ma fille. Je vois qu'elle a un plaisir à comprendre une nouvelle chose, comme ça. C'est très très beau de voir ça. Et c'est ce plaisir-là qu'on voulait transmettre. Et ce plaisir-là, il n'est pas purement conceptuel, il passe aussi par l'incarnation. C'est qu'écouté par les Deleuze, écouté par les Foucault ou Bourdieu, c'est aussi comme ça qu'il y a une sorte de plaisir de transmission. Et donc, pour nous, c'était presque... il fallait sacraliser un peu ces moments-là. Et donc après, comme c'est une série très ludique dans sa forme, on joue avec tout ça, comment interviennent les archives, nos personnages rentrent dans les archives. Enfin, il y a tout un jeu comme ça qui va avec les années 70, une espèce de frénésie de forme dans ces années-là dont on s'est servi en se disant qu'est-ce que nous, si on avait réalisé un film dans les années 70, on aurait pris comme outil comme ça pour penser à leur place ou pour... Donc voilà, c'est pour ça que les archives ont ces places-là. Puis il n'y a pas que les penseurs, il y a aussi tout un tas d'autres archives dans la série.
12: Et est-ce que vous et Benjamin Charby, comment est-ce que vous êtes rentrés justement dans ces archives ? Est-ce que vous avez travaillé avec des documentaristes ou vous étiez tout seul ?
14: Non, assez vite, on a été obligé de prendre des documentaristes. On en a pris deux même. Quelqu'un qui faisait un stage à l'INA, notamment, et qui nous a énormément aidés. et qui a cherché les archives partout. Donc il y a énormément d'archives qui ne sont pas forcément centralisées, donc c'est des fois difficile de les trouver. Il a trouvé des archives qui étaient mal notées, en fait, avec des problèmes de numérotation, et du coup il a trouvé des choses qu'on ne savait même pas que ça existait. Et parce que à Vincennes, il y avait aussi un service audiovisuel, donc les étudiants eux-mêmes filmaient la fac, et c'est assez riche même dans la forme que ça prend, ces archives, et on s'en est servi pour raconter, pour montrer aux costumes, aux décors et aux comédiens aussi, pour voir un peu comment les gens parlaient, comment presque quel charisme ils avaient, enfin comment ils développaient leurs idées ou des choses comme ça, et même dans la forme qu'a pris la série. La série a plein de formes mais elle a quand même, on a une caméra très légère, très libre comme ça, on s'était interdit des choses de, on se dit il y a un cadreur qui est vraiment là, qui filme, qui passe d'un endroit à l'autre comme ça, on s'interdisait de faire un plan où tout d'un coup on est complètement ailleurs, ou voilà, on se disait, on avait des contraintes comme ça, et ça vient aussi de la manière dont on a nous interprété les archives, ou même le grain de l'image. On a beaucoup montré ses archives à la directrice de la photo, c'est une Boson qui a fait un travail incroyable. C'était un peu l'origine de tout quand même, les archives.
12: Et ce travail de la photographie, justement, il y a toute une écueil qui pourrait être là et qui ne l'est pas, de justement avoir l'impression d'avoir des archives, de revenir à la fiction, de faire des va-et-vient, mais en fait il y a quelque chose d'assez lisse et homogène dans la narration, dans l'esthétique. Comment est-ce que vous avez travaillé cette ambiance-là?
14: Comme on avait la contrainte des archives, et effectivement on devait passer les archives à la vraie, enfin à nos images à nous, on pouvait pas avoir des images qui étaient trop nettes, trop numériques et tout. Donc on a beaucoup, en amont du tournage, on a beaucoup cherché le look un peu de l'image, on a rajouté beaucoup de grains, on a rajouté des distorsions, on a tourné avec des optiques qui sont pas parfaites, pour essayer de retrouver comme ça une sorte d'image qui aurait pu être tournée à l'époque, même si c'est une sorte de on sait que c'est pas vrai, c'est pas grave, c'est une convention, mais quand même on avait ce goût là et puis c'est une manière aussi de rendre, moi je pense que rajouter du grain, des imperfections, ça rend précieux l'image. C'est que dans le numérique il y a un truc de flux comme ça, où tout d'un coup quand on salit l'image, c'est pas juste esthétique, c'est aussi une manière de dire cette image on l'a volée quelque part, elle est heurtée, on en a pris un petit bout comme ça, elle est précieuse parce que elle aurait pu ne pas avoir lieu parce qu'elle est surexposée à gauche, il y a des tas d'imperfections. Et voilà, non, moi je crois que ça me plaît parce que ça rend précieux les images, quoi.
15: Et justement, la série, elle n'est pas une reconstitution, mais c'est plutôt une comédie, entre guillemets, qui joue avec l'histoire. Jusqu'où on accepte de s'éloigner des faits pour rester assez fidèle quand même à l'esprit de l'époque?
14: Nous, on croit à la fiction, et donc si on croit à la fiction, on croit pas juste qu'on va raconter une histoire dont le décor sera Vincennes. On essaye de raconter une histoire, et cette histoire, elle doit raconter Vincennes. Ce que vivent les personnages, ça doit raconter des choses qui nous ont interloqué quand on a parlé de Vincennes et tout ça. Donc les obstacles que vont vivre les personnages, les murs qui vont se prendre, leurs désirs, tout ça doit être vincennois un peu. Et donc ça parle beaucoup d'émancipation, et on a une émancipation, on a une prolétaire qui découvre qu'elle peut prendre du plaisir à apprendre des choses, on a un ouvrier qui découvre que il peut revendiquer des choses collectivement à Vincennes, et on a aussi une femme qui découvre qu'elle peut être féministe. On a toutes ces choses-là, et c'est en cherchant cette intrigue-là, plus qu'en étant absolument fidèle à ce qu'était Vincennes. On n'avait pas assez, dans tous les cas, on n'a pas assez de figurants, on n'a pas assez de moyens pour rendre tout ça. Donc c'est vraiment cette idée-là de, par le récit, d'essayer de rendre ce qu'aurait pu être Vincennes, et aussi par la forme, et par la liberté qu'on prend. Le style de chaque épisode est un peu différent. Il y a un épisode en comédie musicale, il y a un épisode qui est plus une sorte de thriller paranoïaque comme ça. Enfin, il y a une sorte de chose ludique comme ça qui, pour nous, était aussi Vincennes, qui était un agrégat de tas de choses. Vincennes, ça a été voulu par. Ça a été construit en 69 parce qu'il fallait sortir absolument les étudiants de Paris parce que ça devenait trop inquiétant. Et donc, on a créé ça. Et Edgar Faure,

0: c'est tout ça l'enseigne. Mais...
1: Pour revenir justement aux personnages, c'est vrai qu'à chaque fois, des personnages travaillés qui évoluent, mais en même temps, il y a quand même quelque chose de très caricatural chez chacun des personnages qui fait que parfois, il y en a certains qui pourraient être limite agaçants. Et ça me fait vous poser une question un peu plus large. Est-ce qu'aujourd'hui, dans le registre comique, dans la comédie, on a encore besoin de personnages caricaturaux?
0: Non, mais on a besoin de lignes franches. Nous, on préfère quand même partir du cliché que d'y arriver. Et moi, j'ai quand même l'intuition... Après, c'est de la comédie, donc ça, on se permet certaines choses. Mais qu'en partant d'un personnage qui est très tranché, c'est plus facile de complexifier et d'être surpris par ce personnage et de rajouter des couches au fur et à mesure de l'intrigue que de partir d'un personnage forcément un peu plus neutre, un peu plus nuancé dès le début, où mon chemin avec ce personnage sera peut-être moins riche et je vais vivre moins de choses avec un personnage comme ça, peut-être, qu'un personnage plus franc dès le départ. Après, c'est aussi parce que nous, on voulait... En fait, notre crainte, c'était presque de faire une série trop militante ou trop... On avait peur d'un côté de la propagande, en fait. Ça aurait été infect de faire une série de propagande sur Vincennes. Et donc... L'humour, c'est aussi une sorte de pudeur pour nous, de pudeur de dire, ça crée une forme de distance que créent aussi les archives qui dit au spectateur, vous pouvez avoir un avis sur ce qui se passe, vous avez droit de trouver ça cliché, vous avez droit de trouver, vous êtes à une place, en fait, nous on fait un objet, on vous explique pas quoi penser, on fait un objet, enfin moi je suis très rancière là-dessus, c'est-à-dire qu'on... Un film ou une série, c'est un objet que moi je fais, je le pose entre nous et ensuite on discute à égalité tous ensemble. Et pardon.
1: Enfin, je voulais rebondir justement, si je dis pas de bêtises, c'est au début, à la fin du premier épisode, il y a justement ça où on voit les deux représentations, comment mai 68 Vincennes est perçu par la gauche et aussi comment est-ce que c'est perçu par la droite. Ça, c'était un choix.
0: Ouais. C'était un choix parce que une des difficultés que nous on avait en écrivant la série, c'était de se replonger dans cette époque sans la juger depuis aujourd'hui. C'est-à-dire que nous on sait que la révolution n'a pas eu lieu, on sait que mai 68 ça a été comme ça une espèce d'énergie formidable et puis qu'ensuite les élections ont ramené De Gaulle. Enfin bref, ça s'est pas terminé, ça a pas été jusqu'au bout. Mais c'était très important pour nous de se replacer dans comment à l'époque on imaginait, comment ces personnages pensaient leur époque. Et donc pour la droite, c'était très inquiétant parce que les gauchistes étaient vraiment aux portes du pouvoir. Il y avait vraiment des révolutions partout et c'était on se rend pas trop compte, mais ça pétait à Cuba, ça pétait au Japon, c'était vraiment, il y avait une sorte d'ambiance mondiale révolutionnaire qui fait que pour les gauchistes, la révolution allait arriver. C'était juste une question de temps, mais c'était une répétition générale. Et ensuite, on serait plus organisé, on allait prendre le pouvoir ou le donner, ou je sais pas quoi. Et à l'inverse, pour les gauchistes, c'était important de rappeler, ne serait-ce qu'un tout petit peu, la pensée maoïste, anticapitaliste, de recentrer un peu ces choses-là, en leur donnant leur chance, en fait. C'est-à-dire que, oui, il y avait vraiment des attentats gauchistes et c'était autre chose que brûler des poubelles. Enfin, c'était vraiment beaucoup plus grave que ça. Les gauchistes avaient vraiment peur des CRS et de tout. C'est pas rien et c'est. On voulait aussi donner la parole à ce flic gaulliste qui est un peu cliché et qui, en même temps, nous, on se racontait toujours qu'il avait. Il a vu son âge, il a fait la guerre, il a sans doute été résistant. Et aujourd'hui, tout d'un coup, enfin, à l'époque, les étudiants traitaient les gens de droite de fachos. Et je pense que pour lui, c'est intolérable d'entendre ça. Et je peux le comprendre aussi. C'est aussi d'essayer de donner raison à chacun. Donc ça a été très vite. On a très vite raconté ça.
2: Et on va avoir l'occasion d'en reparler dans la deuxième partie de cette émission. Vous restez avec nous, Dominique Bopard. Tout de suite, cher auditoriste, tu écoutes The Revolution Will Not Be Televised de Jill Scott Heron.

0: The Revolution Will Not Be Televised de Jill Scott Heron, et tu es toujours sur Radio Campus Paris.
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0: Et nous sommes toujours avec Dominique Baumard, réalisateur de la série Camarades sur Arte. Un des épisodes qu'on voit dans la série est une comédie musicale. Comment vous avez vendu ça à vos comédiens ?
2: On l'a vendu très tardivement, ça faisait flipper vraiment tout le monde. Enfin, quand on en a parlé au prod, ça s'est passé peut-être, je sais pas, un mois avant le début du tournage. Et
1: surprise.
2: Ils étaient paniqués en nous disant que ça marcherait jamais et tout. On a eu la chance d'avoir des comédiens qui étaient très chanteurs, et donc ça s'est plutôt très bien passé. Eux, ils étaient ravis, en vrai, ils sont hyper contents de chanter tout d'un coup. Et nous, on est arrivé à ça parce que chaque épisode a une sorte de forme, mais qu'on a jamais plaqué par-dessus ce qu'on voulait raconter. C'est-à-dire qu'on est vraiment parti. L'épisode d'avant, c'est plus un épisode un peu paranoïa. Donc on s'est dit, c'est l'épisode où il y a une taupe, donc ils cherchent la taupe. Et on se dit, les gens se méfient des autres, mais en même temps, ils se méfient d'eux-mêmes, de leurs propres pensées. Donc on en arrivait à la voix off pour parler de ça. Et la comédie musicale, c'est vraiment... On voulait raconter cette grève des poubelles qui a vraiment eu lieu avant scène. En fait, la plupart des épisodes racontent des choses qui ont vraiment eu lieu avant scène, qu'on raconte à notre manière, mais voilà, et cette grève des poubelles a vraiment eu lieu. Et donc on en est arrivé à se dire, c'est un épisode sur comment on mobilise les corps et comment on fait grève, comment on manifeste, comment le corps rentre en jeu dans la politique. Et donc au début, on voulait les faire danser, et puis on a fini par dire, mais non, faire une comédie musicale... Jacques Demy a fait ça, il y a un film très célèbre, où comme ça, il y a une manif en comédie musicale, et donc on en est arrivé à ça, et c'était très joyeux en vrai.
0: Une des choses qui a marqué les étudiants de Vincennes, c'est que pour beaucoup, ils voulaient changer le monde. On dit souvent que ceux d'aujourd'hui, donc bon, eux, ils déplacent des poubelles, mais ils y mettent le feu malheureusement. Aujourd'hui, on dit plutôt que les jeunes, ils s'engagent autrement par les associations, le climat, les réseaux, parfois un peu plus que par les urnes. Qu'est-ce que cette série peut leur dire sur leur devoir de citoyen ou sur la manière de faire de la politique aujourd'hui en France ?
2: Parce que quand on nous parle de la série, on nous parle de la politique et c'est comme si on nous parlait toujours de... Parce qu'il y a un peu deux aspects. Il y a l'élection présidentielle à venir, en gros, qui est le jeu politique tel qu'il se fabrique. Et puis il y a les révoltes des lycéens aujourd'hui, qui est peut-être encore plus de la politique, dans le sens où c'est vraiment... Comment mes revendications peuvent avoir un poids dans la société, comment je peux me faire entendre et comment je peux construire aussi un discours politique. Et Vincennes est complètement là-dedans. C'est vraiment un espace, c'est pour ça que ça a été si riche, c'est que c'est un espace où d'émancipation par le savoir et aussi d'émancipation par la politique, c'est-à-dire c'est un espace où on réalise à la fois qu'on peut... découvrir des nouvelles idées, aussi se construire politiquement. On fait un peu son marché dans tous les courants politiques qu'il y avait à l'époque. Et c'est un endroit où on peut aussi se tromper. C'est un endroit où on peut changer d'avis. C'est un endroit où on peut avoir des pensées contradictoires. Et c'est pour ça que c'est un lieu si riche. C'est des endroits qui a. Alors les facs sont de la même manière aujourd'hui des endroits comme ça où on peut penser. Moi, je crois pas du tout que les étudiants soient moins politisés aujourd'hui. Au contraire, ils sont extrêmement politisés et c'est très bien. Et c'est aussi des endroits, enfin pour moi la fac ça a été aussi ça, quand on va dans une manif, on réalise à la fois qu'on est nombreux et que donc on a potentiellement on a une force, et ça c'est très précieux de le sentir dans sa chair, et on réalise aussi le niveau de violence en face, quoi, c'est-à-dire les répressions policières et tout ça, et c'est aussi une chose qui est importante de presque à vivre, pour ne pas non plus être angélique quand on veut changer le monde, et on sait qu'il va falloir lutter, et que ça va être dur, et qu'en face, les gens ne se laisseront pas faire. Et c'est vraiment des moments cruciaux de développement de sa propre pensée politique, et qui a eu un lieu comme ça à Vincennes, où c'était possible, où c'était pas... Il y a eu une parenthèse un peu comme ça, où on a créé un lieu où on nous disait pas il faut apprendre ça, on nous disait pas il faut apprendre comme ça même, ou on disait même pas il faut apprendre, il faut, voilà, c'est un lieu comme ça où on a droit d'expérimenter des choses, des pensées, et moi je pense que une université devrait être là pour ça, et même un lycée devrait, enfin je trouve ça très bizarre que le Premier ministre propose une demi-journée pour penser ça, ça devrait être tous les jours qu'on pense pas juste une demi-journée.
0: Complètement. Justement, à quelques mois de la présidentielle, donc en avril prochain, dans les critiques qu'on peut voir de votre série, il y en a un qui note notamment que votre série, elle quitte un peu l'histoire, pour parler directement d'aujourd'hui, d'une certaine manière. La gauche est fragmentée, on fait des compromis difficiles, on parle aussi d'extrême droite. Est-ce que ça, c'était voulu ou est-ce que c'est les joies du tournage ?
2: Non, c'était voulu parce que c'est aussi ce qui nous a fait nous intéresser à Vincennes, de voir que, en gros, tout ce qui a été pensé à Vincennes, ça a beaucoup été exporté aux États-Unis. Ça a été ce qu'on a appelé la French Theory. Et ça a donné lieu aux gender studies, aux cultural studies et à toutes ces choses-là qui sont revenues ensuite en France. Mais tout ce qui était pensé à Vincennes, c'est à Vincennes qu'a été créé le MLF, hein, c'est pas rien. Et la question de la légitimité de la violence politique, toutes ces questions-là... La question qui est incarnée par Gérard Jarre, de est-ce que j'ai le droit, en tant que bourgeois, de penser les prolétaires ou de penser à leur place ou de penser pour eux. Enfin, c'est la question de d'où je parle. C'est des questions. Ça. Aujourd'hui, bon, il y a ce qu'on appelle le wokisme ou je sais pas quoi qui est dans ces questions-là en fait et qui sont des questions fondamentales de quel endroit je parle et ça a un sens et je peux pas faire comme si je ne parlais de nulle part et dire ce que je pense. Donc ces questions-là, elles nous ont frappés. Parce qu'elles étaient, parce que justement, elles étaient hyper contemporaines, et que de voir dans les archives, il y a un épisode sur les féministes, tout ce qui est dit sur le féminisme, ça résonne de la même manière aujourd'hui. C'est même assez sidérant. Il y a eu des tas de pensées et tout ça, mais de voir que les choses ont finalement changé trop peu par rapport à la manière dont les problèmes ont été énoncés à l'époque. Et si ça revient aujourd'hui. Moi, quand je vois les révoltissaines, la question de la légitimité de la violence, de la répression, tout ça, c'est des questions qu'évidemment on se posait à l'époque.
3: Mais en même temps, quand on écoute le discours de fin qui clôt un peu la série, c'est un très beau discours, mais il y a parfois un peu cette impression que c'est un discours qui s'est fait rattraper par son époque et qui peut être presque caduc justement dans cette crainte que la droite puisse avoir de plus en plus d'importance et ça donne une impression de révolution un peu vouée à l'échec. Est-ce que c'est pas aussi quelque chose qui est évoqué de toutes les révolutions comme Vincennes a été fermé, détruit, déplacé à Paris 8. J'ai fait Paris 8, voilà, je l'avoue. Et du coup, oui, est-ce qu'il n'y a pas ce truc qui plane de toutes les révolutions sont vouées à l'échec dans cette série ?
2: C'est la question de la résignation. Nous, on n'a pas voulu faire une série résignée dans le sens de la fiction. C'est-à-dire qu'on finit pas, on aurait pu finir par la destruction de Vincennes. Et en fait, on commence par ça. On commence par ça parce que nous, on sait que Vincennes a disparu et qu'on voulait... On voulait raconter ça au début en se disant en fait c'est important ce qui se passe là président parce que ça a disparu. Mais on voulait finir par cette idée que tous les gens qui sont passés à Vincennes disent que Vincennes n'a pas changé le monde, mais par contre les gens qui sont passés à Vincennes a changé leur vie. Et en fait c'est je crois que c'est ce qu'on sort avec cette idée là et puis avec cette idée que une révolution, elle est jamais que ce qu'elle est. C'est-à-dire que une révolution, elle rebondit. Ce qui est pensé pendant une révolution continue à exister, et toute la pensée de Vincennes a continué à exister et à infuser. Et c'est ça ce qui est sorti de Vincennes. Après, le discours de fin, ça nous semblait important parce que comme on tape quand même un peu sur la gauche, on se moque un peu mais parce que c'était important pour nous de pas faire une série angélique non plus, et donc on se moque de la multiplication des sous-sections de tous ces mouvements là, voilà, on se moque effectivement des bourgeois qui parlent à la place des ouvriers, des questions qui voilà, on a droit aussi de se marrer, mais on voulait pas que la série soit relativiste, c'est-à-dire qu'on voulait pas faire une série qui dise finalement toutes les pensées se valent, droite à gauche c'est pareil, machin. Donc on voulait à un moment se dire, on va dire à un moment ce qu'on pense quand même, et que la droite et la gauche c'est pas pareil, et que oui, il vaut mieux une révolution de gauche à une révolution de droite, parce que voilà, qu'au moins une révolution de gauche, quelque chose d'un peu joyeux, un peu comme ça. Mais moi je crois pas du tout que la révolution n'arrivera pas. Enfin, j'étais même... C'est marrant parce qu'en préparant la série, j'étais tombé sur des textes de... je pense que c'était un texte dans Le Monde qui datait peut-être de mars 68. Et il y avait un type qui faisait comme ça une sorte d'édito où il disait « Mais la jeunesse est vraiment molle, c'est incroyable, jamais sous les bras, c'est vraiment... » Il était quoi donc catastrophé par l'état de la jeunesse. Et en fait, une révolution, on ne sait jamais la prévoir, on ne sait jamais la préparer. Et moi, je crois que oui, je crois que la révolution peut arriver. Je ne suis pas du tout défaitiste, au contraire même.
0: Eh ben, merci beaucoup, Dominique Baumard, d'avoir accepté l'invitation de la messiale de 19h. Donc, on retrouve Camarade, c'est déjà disponible sur arte.tv et certainement bientôt sur nos écrans.
2: Oui, c'est passé sur Arte, c'est sur arte.tv en accès libre.
0: Et ben voilà, tu as compris, cher auditoriste, tu n'as plus qu'à te brancher sur ton ordinateur. Et 19h31 et quelques secondes, c'est l'heure du Flash Info avec Marveille.
4: Le Flash Info de la matinale de 19h. On nous saute autour de l'actualité à Sciences Po Paris, bloqué depuis 6h ce matin, 15 jours après le début du mouvement. Dans les lycées, la mobilisation gagne les étudiants du campus. Le rassemblement a pris de l'ampleur. Des lycéens et des étudiants venus d'autres établissements ont rejoint le mouvement aux côtés de plusieurs élus de la France Insoumise. La tension est ensuite montée avec les forces de l'ordre. Peu après 11h30, la foule s'est déplacée sur le boulevard Saint-Germain. Les CRS sont intervenus et ont utilisé du gaz lacrymogène. On poursuit au Proche-Orient, en Israël, 3 ans après l'attaque du 7 octobre. Le pays rend hommage aux 1221 et une victime. Cette commémoration intervient à moins de 3 semaines des élections législatives du 27 octobre qui vont désigner les futurs députés du Parlement israélien. Un premier scrutin depuis l'attaque du Hamas en 2023. Direction à présent le sud de la France où 4 départements sont en vigilance orange. Le Gard, les Bouches-du-Rhône et le Var sont concernés par de fortes pluies et des orages dans l'Hérault. L'alerte concerne les crues avec une montée rapide du fleuve l'Orbe. Dans le Gard, les transports scolaires sont suspendus pour la journée. Les autorités appellent aussi à limiter les déplacements. Cap sur le Sénégal, où les fortes pluies perturbent la rentrée scolaire. Les élèves devaient reprendre les cours ce mercredi 7 octobre, mais elle est décalée de 5 jours. En cause, les inondations qui ont touché le pays ce week-end. Les cours reprennent donc le 12 octobre sur tout le territoire, une première dans le pays. Et on termine avec le prix Nobel de chimie, décerné au français Henri Kagan et au japonais Kenzo Soe, a annoncé ce mercredi le comité Nobel réuni à Stockholm. Les deux scientifiques sont récompensés pour leurs travaux sur les molécules, une découverte importante pour la mise au point de médicaments. C'est tout pour le Flash Info.
0: Merci beaucoup Merveille. Et toi, cher auditeuriste, tu as rendez-vous avec Écoute-moi camarade de Mazouni.

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1: Écoute-moi, camarade de Mazouni, et vous êtes toujours sur Radio Campus Paris, la matinale de 19h.
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1: Et tout de suite, c'est l'heure de la chronique actu avec Vladimir qui, je crois, va nous parler du potentiel séisme brésilien.
3: Oui, alors ça va commencer par une question, mais que se passe-t-il outre-Atlantique dans la première puissance économique d'Amérique latine ? Le Brésil a vu dimanche se dérouler le premier tour de ses élections présidentielles et c'est un euphémisme de dire que c'est un séisme potentiel qui se prépare et qui redéfinira l'avenir pour toute l'Amérique latine. Flavio Bolsonaro, candidat d'extrême droite, est arrivé en tête du premier tour devant le président sortant et légende de la vie politique brésilienne, Lula, le devançant de 2 points.
1: Et qui sont ces deux personnages qui s'affrontent ?
3: Ils représentent tout simplement l'explosion politique à l'œuvre dans la société brésilienne. Flavio Bolsonaro est le fils de Jair Bolsonaro, le précédent président, condamné à plus de 27 ans de prison pour tentative de coup d'État en septembre dernier. Et ce dernier a été battu en 2022 par Lula, 80 ans, figure historique de la gauche du Parti des Travailleurs et ancien président de 2003 à 2011. C'est donc une jeune extrême droite ultra-libérale alignée sur les intérêts américains qui affronte une gauche historique mais vieillissante. C'est aussi deux visions du monde qui s'opposent. Lula défend une politique sociale assumée pour sortir une partie de la population de l'extrême pauvreté, une écoute des revendications des populations autochtones et le non-alignement sur les intérêts américains. Tandis que Bolsonaro, de son côté, souhaite détruire une grande partie de ça. Il pousse à un extractivisme débridé en rasant des territoires amazoniens et souhaite rassurer les puissances économiques américaines pour faire affluer les investissements étrangers.
1: Mais dans ce cas-là, pourquoi s'inquiéter autant de ce premier tour ? 2 points d'écart, c'est assez serré, non ?
3: Eh bien, il n'y a pas que l'élection présidentielle qui s'est déroulée dimanche. D'autres élections ont été organisées simultanément, notamment les élections parlementaires pour renouveler les députés, une partie des sénateurs ainsi que les gouverneurs, vice-gouverneurs et les assemblées législatives dans les États fédérés. Et là, Bolsonaro peut se féliciter d'une victoire beaucoup plus nette puisque son parti se renforce nettement à la Chambre des députés et au Sénat. Et s'il prend la présidence, il aura donc une très grande marge de manœuvre pour gouverner le pays, contrairement à Lula qui devra conjuguer avec une coalition beaucoup plus fragile s'il l'emporte. De plus, le Sénat sera à l'avantage de la droite et il joue un rôle déterminant dans la nomination des juges du Tribunal suprême qui est la plus haute juridiction du pays. Ce qui veut dire qu'en cas de victoire de Bolsonaro, il aura tout simplement entre ses mains le pouvoir exécutif, le pouvoir législatif et potentiellement le pouvoir judiciaire, ce qui n'augure rien de bon pour la démocratie brésilienne.
1: Et un bouleversement qui confirmerait donc une tendance globale en Amérique du Sud.
3: Exactement. Et depuis plusieurs années, le continent sud-américain voit émerger de partout les extrêmes droites qui prennent le pouvoir dans de nombreux pays. On pense bien sûr à Javier Milei en Argentine, l'excité de la tronçonneuse, mais aussi Nayib Bukele au Salvador, José Antonio Kast au Chili, qui était un supporter de Pinochet, qui a été élu en 2025, ou encore le Parti des Défenseurs de la Patrie en Colombie depuis août 2026. Les seuls pays qui résistent encore à cette vague nationaliste sont le régime communiste de Cuba, mais qui vacille face aux assauts économiques des USA, le Venezuela, dont le président a été enlevé par l'armée américaine en février, et le Mexique, qui tient encore bon, mais si le Brésil chute à son tour, ce sera quasiment tout le continent qui sera aligné sur les intérêts stratégiques américains, pour le plus grand malheur des forces progressistes, des défenseurs de l'environnement ou des populations natives. Alors le second tour aura lieu le dimanche 25 octobre, il faudra garder les yeux et les oreilles grands ouverts pour suivre avec attention ce qui pourrait constituer une véritable bascule dans l'équilibre du monde.
1: Et Radio Campus aura ses oreilles grandes ouvertes. Merci beaucoup Vladimir.
3: Merci à toi.
1: Reste avec nous, chers auditeurs, car tout de suite, tu as rendez-vous dans le Zoom.
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1: Et le Zoom de ce soir est présenté par Greg de la rédaction de Radio Campus Paris. Bonsoir Greg.
4: Mais bonsoir.
1: Et je crois savoir que tu reçois Elias Erodi, fondateur du club cinéphile et militant Table Rase. Bonsoir.
4: Bonsoir. Tout à fait. Donc, bonsoir Elias. Donc vous êtes critique de cinéma et doctorant. Votre domaine de prédilection est le cinéma militant et plus spécifiquement celui des années à partir de 1968. Donc vraiment, on a une émission thématique ce soir. Et vous êtes là ce soir, donc comme l'a dit Théo, pour nous parler du ciné-club Table Rase que vous avez fondé en 2025. Donc racontez-nous en quoi cela consiste et qu'est-ce qui vous a amené à le mettre en place ?
5: Oui, comme vous l'avez dit, je fais beaucoup de recherches sur les thématiques du cinéma militant, qui est un cinéma parallèle en fait, qui a commencé à exister à partir des années 60, années 70. Et au fil de ces recherches, j'ai découvert un certain nombre de films qui sont aujourd'hui complètement inconnus, non distribués, non diffusés, et qui me semblaient utiles de ramener aujourd'hui dans l'actualité politique.
4: Qu'est-ce qu'on peut appeler cinéma militant ? Est-ce que c'est de la fiction ? Est-ce que c'est du documentaire, du court-métrage, du long-métrage ?
5: Alors, tout dépend, en fait. Ce qu'on peut définir comme cinéma militant, c'est d'abord un cadre de production et de diffusion qui refuse le cinéma traditionnel, qu'il soit commercial ou d'arrêt d'essai. Et donc, dans ce cadre, vous pouvez ranger à la fois des films de fiction, Jean-Luc Godard en a réalisé un certain nombre, ou bien des films documentaires, c'est la majeure partie du corpus, mais pas uniquement.
4: Okay. Donc ce ciné-club, il ne se passe pas n'importe où, il se passe au Luminor Hôtel de Ville à Paris. Donc c'est un cinéma plus que centenaire qui a connu à lui seul toute l'évolution du 7e art. Donc est-ce que c'était le seul cinéma disponible ou est-ce que pour vous c'était un vrai choix réfléchi, engagé
5: Oui, tout à fait. Quand j'ai eu l'idée de faire ce ciné-club, de l'appeler Table Rase, avec cette aussi idée de faire un revival de la manière dont les ciné-clubs étaient importants dans les années 40-50 en France, et c'est pourquoi j'ai demandé aussi à ma petite sœur Zéline, qui est graphiste, de faire toute la DA de façon à ramener un peu cette sensation, je me suis dit qu'il fallait l'amener dans un lieu qui soit un lieu qui accueille les espaces militants, qui ne les censure pas. Le Luminor est devenu, s'est posé un peu comme une évidence. L'idée, c'était vraiment de le faire au Luminor et de soutenir aussi le Luminor qui, en ce moment, est menacé de fermeture et qui mène une bataille d'abord judiciaire et puis peut-être à l'avenir une bataille beaucoup plus militante contre cette fermeture et la privatisation du lieu.
4: D'ailleurs, est-ce que le Luminor, il a gardé une espèce comme ça d'atmosphère ? Est-ce que vous pouvez nous décrire comment il est ? Comment ça se passe ? Est-ce qu'il y a une odeur, une sensation quand dans, ou pas du tout ? C'est devenu un cinéma classique comme les
5: autres ?
4: Non,
5: moi je ne suis pas le seul ciné-club, nous ne sommes pas le seul ciné-club militant du Luminor Hôtel de Ville. Il y a aussi le collectif 1871 qui est un collectif antifasciste qui fait beaucoup de programmation et qui par ailleurs a déjà projeté un newsreel en avril. Et voilà, c'est un cinéma qui essaye au maximum de faire porter des voix différentes, des voix queer, des voix militantes en son sein.
4: Et en quoi c'est important de soutenir ce... On ne va pas passer toute la soirée là-dessus, on va parler du ciné-club, mais pourquoi c'est important peut-être de soutenir ce cinéma et le fait qu'il reste ? Est-ce qu'on peut se dire qu'il y a plein de cinémas à Paris ? Est-ce qu'on ne peut pas faire des logements sociaux à la place et, voilà, et tout se passera bien ?
5: Déjà, ce ne sera pas des logements sociaux. Probablement que le propriétaire du Luminor a pour envie, en tout cas je ne parlerai pas ni à la place du Luminor ni à la place du propriétaire, mais ce ne sera probablement pas pour faire des logements sociaux.
4: Non, a priori, ce serait pour d'autres commerces.
5: Exactement. Et ce qui est très important au Luminor, c'est que c'est un cinéma complètement indépendant, qui participe certes du réseau des cinémas indépendants parisiens, mais qui est en tout cas qui n'appartient pas à un groupe. Et c'est important de soutenir des cinémas qui se situe à la marge d'un écosystème
4: de
5: diffusion, notamment qui est particulièrement prédateur en ce moment sur les salles parisiennes.
4: Oui, ça permet de faire exister des films justement qu'on ne voit pas et de leur donner leur chance et leur permettre d'exister. Donc concrètement, les séances du ciné-club, comment ça se passe ? Moi, j'achète ma place. C'est combien d'ailleurs ?
5: Ça dépend de si vous avez une carte UGC, une carte CIP ou une carte Pathé qui sont acceptées.
4: Donc ça marche si on a la carte ?
5: Oui, tout à fait, vous pouvez venir. Et par ailleurs, la billetterie est ouverte pour le prochain ciné-club. Mais comment ça se passe ? Eh bien, vous rentrez. Tout dépend en fait des séances. Il y a des séances où je me suis dit qu'il était important de faire parler d'autres personnes que moi, et notamment des gens qui sont actifs dans le monde militant. On a parlé par exemple en février dernier de la guerre du Vietnam, et il me semblait crucial d'inviter le collectif Vietnam Dioxine. Donc il peut y avoir à 19h une table des différents collectifs qui peuvent être invités.
4: Donc avant la diffusion des films.
5: Avant la diffusion qui est souvent à 20h, okay. Ouais, tout à fait. Là, c'est un partenariat avec l'éditeur Premier Matin Novembre qui édite les écrits de UAP Newton, le fondateur du Black Panther Party, et qui aura une table à 19h.
4: Alors ça, c'est pour, on ne l'a pas dit, la date, c'est la séance du 13 octobre, c'est ça ?
5: Tout à fait, c'est le 13 octobre 2026 à 20h au Luminor Hôtel de Ville.
4: Voilà, et la thématique, c'est ?
5: Et la thématique, donc, est le Black Panther Party, dont on célèbre les 60 ans en ce mois d'octobre. Et on programme donc 5 courts-métrages d'un collectif que j'étudie par ailleurs en thèse, qui est le collectif Newsreel, qui se présentait comme le bras cinématographique de la Nouvelle Gauche et qui a eu une relation privilégiée avec les Black Panthers. Et on invite à cet égard l'historien Hamzat Boukhari Yabara, qui est spécialiste du panafricaniste et qui préface l'ouvrage de Huey P. Newton, Le suicide révolutionnaire.
4: Donc, il y a une table ronde possible avant, il y a les films, et après ?
5: Et après, on a un dialogue donc, avec Hamzat Boukhari Yabara, en l'occurrence, ce 13 octobre. On a déjà invité plusieurs personnes, Corentin Lay de la revue Emitaille pour le 17e parallèle, des familles de victimes de violences policières pour une séance qui a eu lieu en novembre 2025 pour les 20 ans des révoltes de 2005, ainsi que Hugo Simon et Orient l'Empereur Castelli. Voilà, on essaye toujours de réfléchir à la fois toujours parler de cinéma, l'idée c'est de pouvoir aussi de parler de forme,
4: de plein de points de vue différents,
5: etc., mais aussi de réactiver une histoire politique, une culture politique à proprement parler, puisqu'on parle souvent de sujets dont on ne parle plus à proprement parler, ou dont on parle mal, comme c'est le cas souvent des Black Panthers en France.
4: D'ailleurs, là, vous en êtes à quoi ? C'est la sixième ?
5: C'est la sixième, tout à fait.
4: C'est ça, ouais. Depuis que vous avez monté, est-ce qu'il y a des changements, du coup, cette année, dans cette nouvelle saison ?
5: L'année dernière, donc, je faisais tout seul en matière de programmation, d'organisation, etc.
4: Ça se passe comment quand on prépare Donc l'année dernière, vous décidiez seul, maintenant vous êtes plusieurs, ok.
5: Donc je faisais tout seul, épaulé de ma petite sœur Zéline pour le graphisme. Cette année, je me suis dit qu'il fallait ouvrir à d'autres programmateuristes. Et j'ai formé un comité d'organisation composé de Juliette Armentier, Brunel Lapère, Lola Mopa et Ève Le Fessant-Coussonneau, et qui sont toutes... spécialistes d'un champ spécifique et qui auront à charge de curater leur propre séance. On en curatera aussi en commun. Ce qui est très difficile avec ce ciné-club, c'est qu'on projette des films qui, pour la plupart, n'ont pas d'ayant droit français, de distributeurs, etc. Et donc, on a un vrai travail en amont pour retrouver des ayants droit, pour acheminer des copies, faire des sous-titres, pouvoir faire en sorte que la séance se passe au mieux, notamment en termes de qualité de copie, ce qui n'est pas toujours facile. Là, en l'occurrence, les copies qui seront diffusées mardi prochain sont toutes de très bonne qualité, ont été renumérisées par Newsreel aux États-Unis et elles ont été sous-titrées en partie par mes soins et par les soins de Brunel Lapère, qui est membre du comité d'organisation.
4: C'est la dernière question, c'est ça ? On me fait signe. Ouh là là, ça va vite. Qu'est-ce qu'on peut se dire pour terminer ? Donc, on a parlé du 13. Quel est le public qui vient et quel public vous aimeriez qu'il vienne davantage ?
5: Eh bien, ça dépend des ciné-clubs. Par exemple, quand on a invité le collectif Vietnam Dioxine, énormément de militants sont venus voir un film qui pourtant est un peu inconnu, le 17e parallèle, et ont beaucoup aimé le film. Et là, en l'occurrence, on viserait peut-être un public aussi militant, mais un public de cinéphiles. Il faut savoir que ces films sont des inédits. C'est la première fois depuis les années 70 qu'ils passent en France. Et si vous n'étiez pas là pendant les années 70, eh bien, ce sera la première fois que vous les verrez au moins en salle.
4: Oui, parce qu'on pourrait se dire, c'est pointu, c'est vraiment un télo. Est-ce que je peux y aller ? Est-ce que je vais comprendre ? Et au final, vous arrivez à rendre ça quand même assez accessible.
5: Oui, tout à fait. Et puis, on croit aussi, je pense, qu'il n'y a pas de forme qui soit inaccessible. Et donc, ce qu'on programme, on essaye de le faire pour un plus grand nombre, quitte à ce que ce soit des choses plutôt exigeantes.
4: Eh ben, merci beaucoup, Elias Erodi, d'être venu nous voir. Donc, on se retrouve, on a dit, le 13 octobre à 20h, c'est ça ? 19h ?
5: 20h, 20h, tout à fait.
4: À 20h, donc pour les 60 ans du Black Panther Party. Ouais. Et puis, on sera là. Voilà.
5: Et la billetterie est ouverte.
4: Et toutes les infos aussi sur Instagram.
5: Exactement.
6: Merci beaucoup à tous les deux. Reste avec nous, chers auditeuristes. Avant la fin de cette émission, tu as encore rendez-vous avec Révolution des Beatles.

0: Beatles et tu es toujours sur la matinale de 19h, Radio Campus Paris.
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0: Et il a pris place autour de la table. Bonsoir Abel.
2: Bonsoir Théo. Alors aujourd'hui, même cette semaine, ce mois, la France s'embrase, ses lycées se ferment et ses rues s'inondent à l'image de la manifestation hier à Paris et dans de nombreuses villes en France, poussée par les syndicats et notamment la CGT. Pour cette chronique, il va être l'heure de confronter les boomers. Nous recevons donc Dominique de Montcharmin, ancien délégué aux finances du gouvernement Villepin, mais surtout ponte de la banque Rothschild pendant très bon nombreuses années. Je laisse la main à Théo Monteil pour cet échange.
0: Eh ben, bonsoir Abel, bonsoir Dominique de Montcharmin. Est-ce qu'on pourrait avoir votre avis sur cette manifestation ?
2: Bonsoir jeune homme. La qualification de boomer, peu importe son sens, ne me plaît pas beaucoup. Le seul boom, ce sont ces manifestations. Je les trouve parfaitement honteuses. Moi, dans ma jeunesse, le maître d'école, lorsque nous étions désobéissants, nous tapait de toutes ses forces sur le bout des doigts avec une règle en fer comme ça, la claque. Et on ne se plaignait pas. Ils ne se rendent pas compte de leurs privilèges. Je vais vous dire, monsieur Monteil, le service militaire, voilà qui remettrait un peu d'ordre.
0: D'accord, mais vous ne pensez pas qu'il faut écouter les revendications ? L'éducation nationale est en piteux état tout de même. Cette jeunesse, c'est notre futur après tout.
2: Oui, mais mon futur à moi est très bien assuré, vous savez. J'ai 14 petits-enfants, 5 d'entre eux sont à Henri IV, non 6 avec Hippolyte, dans un lycée public, vous vous rendez compte ? Personnellement, j'étais à Saint-Jean-de-Passy. Mais bon, tout se passe très bien pour eux, c'est une excellente école, c'est tout de même un cadre très correct. Hein. En France, l'école est gratuite, c'est déjà une chance. Que voulez-vous de plus ? La paix dans le monde ?
0: Pas si égalitaire, notamment avec les écoles de banlieue.
2: Ouais, monsieur de Monteil.
0: Monsieur Monteil.
2: Oui, Monteil. Le pays va mal. Il faut serrer la ceinture. Moi-même, j'ai vendu quelques hectares de mon domaine en Sologne pour financer la reconstruction de Notre-Dame de Paris. Je pense que les travailleurs peuvent aussi mettre la main à la pâte. Et les banlieues, vous savez ce que j'en pense, hein.
0: Oui, mais malheureusement, on s'en doute. Du coup, je suppose que la répression policière, ça vous touche pas trop.
2: Oui, bien sûr que ça me touche, voir mon pays, la France
0: des lumières, monsieur.
2: Vous êtes sûr ?
0: Oui.
2: Ça sonne moins bien, je trouve, mais peu m'importe. J'apporte mon soutien inconditionnel aux forces de l'ordre. Notamment à ce malheureux policier hier qui a très violemment pris une bouteille en plastique sur son bouclier. J'ai aussi vu des images très choquantes d'abribus mutilés, de poubelles sauvagement incinérées. C'était bien triste décorum avec tous ces wesh-wesh.
0: Et voilà, et le voilà. Sinon, le respect, le prix de l'essence, l'écologie, le dérapage est là, la justice sociale, vous vous en carrez un rein, non ?
2: Vous êtes éléphiste, monsieur, c'est ça, hein ? Vous êtes un wokiste, amoureux du chaos ? C'est vous qui me pompez l'air avec cette manifestation en plein closing de la bourse de Saint-Gap. Et les vrais sujets ? Le Hamas dans les universités, les églises délabrées dans les villages, l'invasion des mangas, n'est pas la France du général de Gaulle, ça.
0: Bon, maintenant, vous
2: fermez votre gueule, Dominique. Maintenant, tu sors du studio, il y a ton chauffeur qui attend en bas. Tu te casses à Singapour si t'es pas content. Dans le studio, désolé, hein. Voilà, je merci Théo d'avoir assumé. C'était quand même assez pénible, hein, mais tous les plateaux, en fait, invitent des vieux cons moralisateurs et experts de leur gros boulard. Alors, je m'étais dit, si on fait pareil, peut-être ça nous donnera un peu de légitimité, peut-être un peu d'audima, mais je sais pas, prendre des dinosaures, c'est peut-être pas top pour parler de la jeunesse. Non, on est sûr, c'est une idée de con. Alors maintenant, peut-être on écoute les revendications des lycéens. Sinon, je dois faire des imitations vaseuses pour vous faire comprendre. Bonne soirée à tous et n'oubliez pas, fuck les boomers et les fachos.
0: Eh ben, merci beaucoup, Abel. Bien écoute, cher auditeurus, je suis désolé, mais la montre est la seule course que nous ne pourrons jamais gagner. Cette heure d'émission touche à sa fin et j'espère que celle-ci t'aura plu. Je pense que tu y auras appris des choses, mais beaucoup moins que ce que tu pourrais apprendre demain. Il est temps de remercier tous ceux qui ont participé à cette émission aujourd'hui. Dominique Beaumard, Camille Scali, qui sont venus nous parler de l'université à Vincennes et de la série qui s'en inspire. Remercions aussi Greg et Elias Erodi pour le Zoom. Prenons aussi quelques instants pour remercier nos journalistes de la
3: 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Il est 14h.
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4: Quand on néglige sa jeunesse, c'est dans le fond qu'on tombe en dépression et qu'on est incapable de préparer son avenir.
5: Ça ne veut plus rien dire, Lucien. C'est des merdeux, des cons.
6: Le jeune est tourné vers l'avenir. Mais aujourd'hui, l'avenir ne se tourne plus vers le jeune.
7: C'est ça. Univox, le rendez-vous du monde étudiant sur Radio Campus. Depuis plusieurs années maintenant, l'état de la planète m'inquiète. Bien que j'ai été élevée dans une famille qui m'a appris à recycler dès mon plus jeune âge, je voyais toujours des mauvaises nouvelles apparaître au journal télé du soir.
8: Il a fait encore très chaud aujourd'hui en France, pas moins de 41 degrés à Montélimar, Carcassonne, Lyon et Auch.
9: Inondations, incendies, les phénomènes extrêmes sont de plus en plus fréquents en France.
10: Au moins 20 morts, 17 disparus, 200 incendies, 4000 réfugiés sur des plages en Australie.
7: Et puis, entre 2019 et 2020, la situation a continué de s'aggraver. Les feux qui ravageaient l'écosystème australien, une crise sanitaire d'un nouveau genre. Et en 2022, l'été le plus chaud depuis 1900 enregistré en France. C'est au même moment que j'ai commencé à entendre le terme d'éco-anxiété, notamment parmi les populations jeunes, comme je l'étais. Plus je l'entendais, plus je me demandais ce qu'il voulait dire. Les mouvements de mobilisation se multipliaient dans toutes les métropoles, une révolution montait à l'international, et les jeunes en étaient à la tête, souvent inspirés par des personnalités emblématiques telles que la Suédoise Greta Thunberg. Alors j'ai voulu aller plus loin et réellement comprendre ce qu'est l'éco-anxiété, les impacts qu'elle a sur la vie des jeunes, et surtout, sur un plan plus local, à quoi la mobilisation pour la préservation de l'environnement pouvait ressembler parmi cette population jeune.
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7: Avant toute chose, pour mieux comprendre ce à quoi j'allais me confronter, il m'a paru nécessaire de rechercher une définition claire de l'éco-anxiété. Le dictionnaire définit l'éco-anxiété comme une anxiété provoquée par les menaces environnementales qui pèsent sur notre planète. Mais qui inclut-on dans le « notre » Est-ce que tous les jeunes se posent des questions? Je suis allée à la rencontre de jeunes clermontois pour savoir leur ressenti. Est-ce que tu sais ce qu'est l'éco-anxiété?
11: Alors selon mon analyse, c'est quelqu'un qui est anxieux par rapport aux problèmes climatiques d'aujourd'hui.
12: Alors non, j'en ai jamais entendu parler.
13: Je ne connaissais pas du tout avant ce terme-là.
14: Alors non, du coup, après on peut le deviner à partir du nom, enfin écologie et l'anxiété qui est générée par ça.
7: Et est-ce que tu en as déjà ressenti, toi, de l'éco-anxiété?
14: Honnêtement, je pense qu'un peu comme tout le monde, c'est quand tu regardes sur la télé un peu ce qui se passe et tout, il y a une sorte de prise de conscience qui s'établit et donc tu commences un peu à avoir peur naturellement et à penser à ce que tu peux faire à ton niveau.
13: À vrai dire, non, pas du stress, pas des sentiments aussi forts, mais je me suis questionnée sur moi-même, ce que je fais par rapport à la planète, la pollution. Avec les réseaux sociaux, on voit de plus en plus des gens qui militent.
15: Ouais, carrément, ouais, j'ai déjà eu des inquiétudes par rapport à ça, parce que je me suis déjà demandé si dans un futur lointain, genre 2050, qui est finalement pas si lointain, si on pouvait être privé d'eau dans certaines régions ou pas. Ça, parfois ça m'inquiète, j'y pense et je fais ouais, mais en fait on est dans la merde un peu.
7: Est-ce que tu penses que tu pourrais avoir un impact avec certaines actions que tu pourrais faire?
14: Oui, carrément, bien sûr, mais c'est sûr. Je pense que moi je crois vraiment beaucoup à l'effet papillon, donc je pense que des petites actions elles peuvent enchaîner d'autres et aboutir à de grandes actions, donc oui, c'est sûr.
15: Ouais, limiter les temps de douche, tu vois. Enfin, en général, t'as pas besoin de 10 minutes pour te doucher, que 5 minutes. Franchement, en tout cas, faire le mieux, même en ce qui concerne l'électricité, débrancher les trucs avant de partir, éteindre les interrupteurs.
11: Je suis un peu assez sceptique vis-à-vis de ça, puisque je considère que c'est à l'État de prendre des mesures fortes vis-à-vis des entreprises et du commerce international, et pas aux individus de culpabiliser sur des choses dont ils peuvent rien faire.
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7: Ma première conclusion, après avoir échangé avec quelques jeunes clermontois et clermontoises, l'éco-anxiété est une réalité parmi la population jeune. Et pourtant, tous et toutes n'y sont pas sensibilisés au même degré. Mais alors, qui sont ces jeunes qui souffrent d'éco-anxiété? Est-ce que c'est un mal qui est nouveau ou plus ancien que ce qu'on pense? Et quels impacts est-ce que l'éco-anxiété a sur leur vie? Pour avoir des réponses à mes questions, je suis allée à la rencontre d'une psychologue qui pourra m'éclairer davantage sur l'aspect psychologique et émotionnel de l'éco-anxiété. De plus en plus, ces dernières années, on soulève l'état de santé mentale de la population, et surtout de la population jeune, qui a souvent par le passé été passée sous silence. Mes informations, je les ai trouvées dans une étude du Lancet Planetary Health, datant de 2021, nommée « Climate Anxiety in Children and Young People and Their Beliefs About Government Responses to Climate Change, a Global Survey », ou en français, l'éco-anxiété chez les enfants et les jeunes, leurs opinions sur la réponse des gouvernements face au changement climatique. Donc dans cette étude, le résultat montre que 59% des jeunes sont extrêmement inquiets du changement climatique, plus de 50% se sentent tristes, anxieux, en colère, impuissants et coupables, et 45% évoquent que leurs émotions par rapport à ce changement climatique affectent négativement leur vie quotidienne. Un des mots qui a souligné ici, c'est donc cette anxiété, un mot qu'on trouve donc associé à la crise écologique quand on parle d'éco-anxiété, assez logiquement. Bah, justement, je voulais vous demander d'abord, vous, en tant que professionnel, comment est-ce que vous définiriez l'anxiété et quelles sont les caractéristiques de cette anxiété ?
16: Alors l'anxiété, c'est un état psychique, alors qui n'est pas figé. Hein.
7: Cécile Furnestin est psychologue à Rion, dans le Puy-de-Dôme. Elle se spécialise dans une approche centrée sur la personne.
16: Où finalement on va être sur une dimension d'inquiétude, mais d'inquiétude qui confine à la souffrance. Alors certains diront que c'est qu'une inquiétude excessive. On pourra en rediscuter dans le cadre de l'éco-anxiété, puisque certains parlent de lucidité. Ce qui change un peu quand même la donne. La vision qu'on a effectivement de l'anxiété jusqu'à maintenant, c'était un trouble, un dysfonctionnement, c'est-à-dire je suis inquiet, ça va au-delà de la peur. La peur, il y a un objet. L'anxiété, il y a un objet, mais qui est un peu plus lointain. Il y a beaucoup de présupposés, d'anticipations, plus ou moins fondées, légitimes. Et ça, ça met en détresse et ça fait aussi le lit de l'angoisse. C'est-à-dire l'angoisse, c'est quelque chose de beaucoup plus existentiel. J'ai de la peur, j'ai un ressenti très négatif, mais je ne sais pas trop sur quoi. Donc l'anxiété, on est entre les deux, et c'est très désagréable. Donc les manifestations sont très variées, c'est-à-dire c'est beaucoup de rumination, c'est de la détresse, du désarroi, ça peut aller jusqu'à de la souffrance. Il peut y avoir des manifestations physiques, problématiques de sommeil, l'appétit, l'irritabilité, de la colère. Alors, tout ça n'est pas forcément négatif. Hein. Le problème, c'est quand ça prend trop de place et que ça vient tout contaminer, finalement. Pour l'instant, l'anxiété était vue comme quelque chose, un trouble voilà, négatif, une manifestation négative, encore une fois excessive. Je pense qu'avec l'éco-anxiété, on va revoir cette approche-là. Et dire que finalement, l'anxiété peut peut-être être aussi une forme de lucidité, mais qui va se heurter à tout un tas d'incohérences dans l'environnement.
7: Justement, vous êtes donc psychologue, vous devez donc voir passer des jeunes devant vous. Donc on a dit qu'on définissait un peu les jeunes, cette catégorie, pour prendre large, entre 13 et 30 ans. Est-ce que donc ce sujet, c'est un sujet qui est beaucoup soulevé ? Et aussi, est-ce que c'est quelque chose de nouveau ou est-ce que ça fait déjà quelques temps que ce sujet d'éco-anxiété apparaît chez ces jeunes ?
16: Ça va être compliqué de vous répondre parce que finalement, moi, alors je parle pour ma pratique, hein, les entrées en consultation que j'ai ne portent pas sur ces sujets-là. C'est-à-dire que ce n'est pas, les gens ne viennent pas en disant « Oh là là, faut me voir, je suis éco-anxieux ». Enfin, faut m'écouter surtout. Par contre, quand on affine les réflexions, notamment quand il y a de l'angoisse, et encore une fois, l'angoisse c'est très existentiel, c'est quoi une bonne vie, de quoi j'ai peur, etc. Là, on va retrouver ces considérations-là. Mais et en général, rarement isolées. C'est-à-dire elles vont être plus largement avec, par exemple, là aujourd'hui, les préoccupations de conflits armés, des préoccupations de... il y a eu les épidémies, hein, des choses comme ça. Donc c'est un tout. Donc, j'irais nouveau... Non, pas forcément. Bah, je pense qu'il y a pas mal de jeunes qui étaient déjà sensibilisés à ça et qui maintenant, en plus, arrivent dans les 25-30 ans. Donc effectivement, ils sont toujours jeunes. Mais c'est pas nouveau comme sujet. Par contre, effectivement, que ça vienne d'en s'inscrire dans quelque chose de plus exponentiel, de plus court-termiste et dans un contexte d'insécurité, ça, oui, c'est plus nouveau. Beaucoup plus nouveau. Et que des jeunes se préoccupent de ça, il y en a, encore une fois, il y en a toujours eu. Par contre, que peut-être leur anxiété vienne autant se confronter à une certaine réalité, oui, ça c'est nouveau. Donc nous-mêmes, en tant que thérapeutes, on est un peu enquiquinés face à ça. Hein. Comme lors du confinement, où les gens nous posaient des inquiétudes qui résonnaient aussi pour nous. Parce que là, les réponses étaient plus compliquées. Et là, on a un peu ce phénomène-là. Donc, voilà, c'est pas, je pourrais pas chiffrer moi, mais dans les consultations, c'est un sujet non, parfois qui n'apparaît pas du tout. C'est pas du tout la préoccupation, et parfois c'est plus sous-jacent, c'est latent.
17: Les jeunes, dans cette enquête du Lancet Planetary Health, ils évoquent l'impact négatif donc, de ce changement climatique sur leur quotidien. Quelles sont les sphères de leur vie qui peuvent être impactées par ça, et plus globalement en fait, par cette anxiété qui est créée par différentes choses dans leur vie?
16: Bah, je dirais à la fois rien et tout. Ça va dépendre de leur, je leur dirais, de leur niveau de, d'ouverture à tout ça. C'est-à-dire, moi, je rencontre aussi des jeunes, donc encore une fois, allez, on va dire 13, 30 ans, où c'est pas dans leurs préoccupations, tout au moins ils ne veulent pas laisser de place à ça, donc y compris dans leur vie quotidienne. Donc en termes de réinterroger leurs pratiques, leur confort, leur source d'inconfort, etc. Il n'y a pas de questionnement là-dessus. Je dirais, il y a une, ça fait jugement, mais il y a quelque part une déresponsabilisation. Encore une fois, c'est sans jugement. Hein. Et autant, il y en a d'autres qui vont être plus à se dire, mais moi, qu'est-ce que je peux faire? Vous parliez de culpabilité. Il y en a effectivement qui vont se dire, mais qu'est-ce que, est-ce que moi, je concours à ça? Comment je peux éviter ça? Comment je peux faire ma part? Donc, selon cet état d'esprit, l'impact va être différent. Pour les personnes éco-anxieuses, puisque c'est celles auxquelles on s'intéresse, là, effectivement, le problème, c'est que tout va faire souffrance. Et ça veut dire, même dans des choses qui pourraient être agréables, je vous prends un exemple tout bête, mais il fait beau aujourd'hui, super, je vais pouvoir me prendre un café en terrasse, regarder passer les gens, retrouver les copains, c'est génial, c'est super. Il peut y avoir le fond derrière de dire, mais est-ce que je peux me réjouir en fait du fait qu'il y ait du soleil? Il pleut pas, c'est quand même problématique. Donc tout à un moment donné peut venir interroger parce que il y a plein de choses qui vont devenir des repères signifiants, parfois à tort, hein, encore une fois. Mais malgré tout, quand même, de se dire, et ça j'en fais quoi? Comment mon cerveau va traiter ça? Donc il y en a qui vont arriver à gérer ça, il y en a d'autres où tout va venir, donc même dans leurs actes de la vie quotidienne, se dire, je prends la voiture plutôt que le train, est-ce que je concours pas, voilà. Il y en a d'autres qui vont être plus à l'aise avec ça, en se disant, moi je vais orienter mes actions ou en fonction de l'engagement que je veux avoir pour ne pas au moins participer à ça, même si je peux pas l'empêcher.
17: Vous parliez de dissonance cognitive. Justement, moi je me demandais si on peut dire que l'éco-anxiété c'est devenu un trouble entre guillemets ou une pathologie. Est-ce qu'on peut aller jusqu'à dire ça ou comment est-ce qu'on pourrait le caractériser en psychologie, en fait, cette éco-anxiété, la caractériser?
16: Peut-être qu'effectivement le terme, alors moi je suis pas psychiatre parce que voilà, tout ça là on est de l'ordre de la médecine, hein, c'est-à-dire de diagnostic, de je ne doute pas. Heureusement, malheureusement, j'en sais rien, qu'à terme, l'éco-anxiété, de toute façon, l'anxiété est déjà dans les manuels de psychiatrie comme pathologie à part entière. Et il y a des traitements en face, et il y a des thérapies en face. Après, tout va dépendre de la sévérité, et encore une fois, de la civilisation qu'on veut. Si on veut une civilisation où finalement, il n'y a rien qui déborde, il y a pas, tout va devenir pathologique, donc attention à ça. Donc non, moi j'aurais tendance d'approche militante à dire non, l'éco-anxiété n'est pas une maladie et ne doit surtout pas être vue comme ça. Qu'après, pour moi, c'est même pas un dysfonctionnement du cerveau. Encore une fois, si on le prend dans l'hypothèse, moi, que j'ai et qui me va bien, de dire c'est une lucidité qui se heurte à finalement une réalité contextuelle. Par contre, que ça soit un trouble

Est-ce que pourtant c'est une pathologie? Donc, vous voyez, la limite, on met où? Donc, moi, la crainte que j'ai, c'est si on se met à dire, ah, bah, les éco-anxieux, c'est en gros des gens hyper anxieux qui avaient déjà un terrain favorable. Là, c'est ce sujet-là. Mais au fond, ça aurait pu être un autre, ce qu'on entend déjà. Je trouve ça particulièrement pas sympa pour les éco-anxieux. Et ça se veut très rassurant pour la population, parce que du coup, c'est dire quoi? Bon, bah, ces gens-là, ils exagèrent, ils sont excessifs, donc qu'ils se traitent, qu'on les apaise, etc. Et puis tout rentrera dans l'ordre. Mais non. Là, on est aussi un peu... Enfin, moi, les gens... la notion d'anxiété, que ce soit sur ça, mais peut-être sur d'autres choses aussi, c'est un peu comme des sentinelles hein, qui viennent dire... Et il en faut dans toute société, qui viennent dire « Hop, hop, hop, hop, hop, attention !» les artistes le font très bien aussi et qui viennent dire mais attention, il y a peut-être des choses où il faut être vigilant et nous on va peut-être l'être un petit peu plus que vous qui peuvent être dans un confort un peu psychique. Donc non, si on peut éviter, je l'espère vraiment, de mettre les éco-anxieux dans une pathologie où on aurait un bon médicament en face, j'exagère, hein. Bon, voilà. Par contre, effectivement, que ça puisse être un trouble selon la sévérité, oui, ça peut déclencher des symptômes. Et donc, pour des personnes, on va dire éco-anxieuses, c'est-à-dire anxieuses, qu'elles puissent essayer de gagner du confort là-dedans, oui. Mais qu'on vienne leur dire, mais non, c'est complètement idiot d'être éco-anxieux, il faut éradiquer ça. Mais non, mais surtout pas. Surtout pas.

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1: Souvent, quand on entend parler de militantisme, on pense à des mouvements tels que Greenpeace ou Youth for Climate. Et pourtant, il existe beaucoup d'autres manières de se mobiliser pour l'environnement. Pour conclure mon chemin de découverte de l'éco-anxiété, j'ai voulu rencontrer un jeune qui s'engage autrement. C'est comme ça que j'ai croisé la route de Grégoire Delano, photographe et plasticien. Sa prise de conscience environnementale, causée par son amour pour la nature, l'a mené à créer La Hutte, un studio créatif de projets vertueux, avec lequel il propose une photographie publicitaire qui se concentre sur quatre piliers : le social, l'environnement, la culture et l'artisanat. Son but : créer une publicité et une communication plus vertueuses et qui prennent en compte l'impact écologique et social de la production. Plus que ses actions, il évoque un nouveau terme : la solastalgie. Celle-ci, définie comme une forme de souffrance et de détresse psychique ou existentielle causée par les changements environnementaux passés, est souvent confondue avec l'éco-anxiété. Et pourtant, elle possède ses propres caractéristiques. Grégoire, qui a réalisé une série d'œuvres sur le sujet de la solastalgie, l'explique.
2: Alors la solastalgie, c'est un néologisme qui a été inventé dans les années 60 ou 70, je ne voudrais pas dire de bêtises, qui en gros définit le sentiment de perte qu'on peut ressentir face à la perte des écosystèmes et des territoires habités. Donc c'est pas hyper chouette. Comme moi je ressentais ces choses-là, pour moi l'art est

0: Et bah, moi, je fais de la photo, mais du coup, j'ai voulu explorer aussi un peu comment la photographie pouvait traduire ce sentiment-là, tout en essayant de trouver des techniques un peu alternatives qui fassent intervenir le végétal, qui fassent intervenir des produits moins toxiques que les procédés argentiques classiques. Donc, en fait, c'est tout ce travail de recherche et de création que je fais dans ce corpus de travail qui s'appelle Solastalgie.
1: T'as expliqué un peu comment, ce que c'est que la solastalgie. Est-ce que pour toi, c'est la même chose que l'éco-anxiété ou il y a quand même quelque chose qui est différent entre les deux?
0: Je pense que l'éco-anxiété, le terme est pour moi trop réducteur parce qu'il se borne à dire qu'on est face à une angoisse qui immobilise, alors que je trouve que la solastalgie, elle est un peu plus large dans ce qu'elle définit. Elle définit un sentiment, mais pas forcément les actions qui peuvent en découler. Pour moi, la solastalgie, elle ne se traduit pas forcément par un immobilisme, elle peut aussi se traduire en action, que ce soit une action créative. Enfin, moi, c'est en tout cas le moyen que j'ai trouvé pour la sortir, en tout cas de moi. Elle peut se traduire par de la colère, elle peut se traduire par de la tristesse, mais tous ces sentiments-là, en fait, ils peuvent déboucher sur autre chose aussi et par de l'action. Donc la solastalgie pour moi est plus large aussi que l'éco-anxiété.
1: Et bah, donc on peut parler donc de cette série Solastalgie. Alors dedans, grossièrement, je vais l'écrire grossièrement, mais tu pourras nous en dire plus. On retrouve donc de la nature, de la brume, des animaux. Sur l'une d'entre elles, on voit une voiture qui a l'air un peu à l'abandon, un peu brûlée, je sais pas trop. Ça fait penser un peu à un décor post-apocalyptique parfois. Qu'est-ce que tu veux faire ressentir à travers ces œuvres? C'est quoi le concept en fait de cette série?
0: Alors en fait, dans Solastalgie, j'ai développé plusieurs séries qui peuvent être vues comme des projets indépendants, mais qui sont reliés toujours à cette base là de recherche de formalisation visuelle de ce sentiment de perte des écosystèmes et des territoires habités. Et du coup, au début, ça a commencé en 2020. On était un peu pendant le confinement et ces moments un peu bizarres où on pouvait sortir à moins de 10 km de chez nous. Et puis, c'était un moment aussi où on pouvait réfléchir à qu'est-ce qu'on voulait faire vraiment, enfin, qu'est-ce qui était important pour nous. Pour moi, c'était évidemment d'être en contact avec le vivant et l'extérieur. Et donc, j'ai un peu tâtonné et j'ai commencé à prendre des photos, en fait, un peu au hasard, sans savoir vraiment où j'allais, avec mon appareil photo numérique, des fois mon téléphone. Et puis j'ai découvert après un collectif qui s'appelle The Sustainable Darkroom, qui est un collectif d'origine britannique de photographes qui ont décidé de se partager leurs connaissances autour des techniques alternatives de photographie qui font intervenir le végétal et les produits moins toxiques pour le vivant. Et donc là, j'ai commencé à explorer des techniques comme l'entotype, qui est en gros faire de la photographie avec du jus de plante. Et juste avec la lumière du soleil, en fait, les UV vont venir attaquer la chlorophylle sur une feuille sur laquelle on a étalé ce jus de plante. Et si on met un transparent avec une photo dessus en noir et blanc, et ben en fait, on va avoir une image à la fin qui aura été dégradée par le soleil qui va être en jaune et vert. Donc ça, c'est l'entotype. C'est des photos qui sont éphémères, du coup, parce qu'elles ne durent pas dans le temps. Il y a le cyanotype, c'est une technique du 19e siècle qui fait intervenir des produits chimiques, mais qui sont très peu toxiques pour le vivant et qui sont facilement retraitables en station d'épuration. Et de là sont nées plusieurs séries d'œuvres et de photographies.
1: Bah, peut-être pour conclure, aujourd'hui, donc la crise environnementale, c'est un sujet qui est urgent. Il y a certaines personnes qui disent souffrir d'éco-anxiété, d'autres qui parlent de solastalgie. Pourquoi est-ce que tu penses que c'est important que les jeunes, en particulier, s'investissent là-dedans maintenant? Pour toi, c'est quoi la place des jeunes justement dans cette lutte?
0: Alors, je pense que tout le monde doit s'investir, jeune ou pas jeune. Et justement, enfin, sortir un peu de cette opposition entre les jeunes et les moins jeunes. Parce que les gens qui sont aux responsabilités pour l'instant, c'est pas des jeunes. Et donc, on n'a pas le temps d'attendre que les jeunes arrivent au pouvoir pour changer les choses. Donc, il faut absolument que nos décideurs agissent. Par contre, là où la jeunesse, elle a ce pouvoir-là de bouger les choses, c'est que je pense qu'on n'est pas enfermé dans des contraintes, dans des habitudes. Et donc, qu'on peut facilement changer aussi nous-mêmes nos habitudes et faire changer celles des autres. Je pense que aussi, la jeunesse, elle est en premier lieu concernée par ce genre de questionnement parce que c'est notre avenir qui se joue. Et donc, évidemment, c'est des questions dont elle doit s'emparer. C'est aussi, je pense aux nouvelles générations qui ont grandi dans le numérique et dans une consommation aussi à outrance. Et je pense aussi qu'on doit revoir ces modes de vie-là parce qu'on se rend compte que c'est pas soutenable. Et donc, on a une grande responsabilité pour faire changer ces choses-là. Non pas que je sois anti-numérique ou quoi, c'est juste que je pense qu'il faut l'utiliser à bon escient et que... Et que, ouais, il faut pouvoir remettre en cause l'ordre établi aussi, il faut pouvoir manifester, il faut pouvoir s'engager aussi dans des actions collectives, que ce soit de la désobéissance civile, que ce soit en entreprise, que ce soit en associatif. Je pense que c'est hyper important d'avoir plein de modes complémentaires d'action. Et vraiment, il faut se bouger parce que la situation est extrêmement grave et qu'il est encore temps d'agir et que de toute façon, chaque geste compte.
1: Éco-anxiété et solastalgie, deux termes distincts et qui pourtant touchent à la même problématique. Que faire pour sauver la planète ? Cette question, elle taraude les éco-anxieux et les solastalgiques. Elle peut créer en eux des émotions allant de l'incompréhension à la colère en passant par le stress. Mais l'éco-anxiété et la solastalgie, ce ne sont pas des pathologies, encore moins des maladies. C'est plutôt une lucidité, des leviers grâce auxquels les jeunes, mais pas seulement, se mobilisent pour créer un meilleur monde pour demain. De ce voyage au centre de l'éco-anxiété, j'ai appris qu'une révolution est en cours. Une révolution qui ne se fera plus uniquement à travers des manifestations, mais aussi au quotidien, ou encore dans l'art. J'ai aussi appris que l'éco-anxiété, ce n'est pas une fatalité. Plutôt un facteur motivant pour ces jeunes, un réel levier pour créer le monde de demain. Cet Univox a été réalisé par Maëva Battard, de Radio Campus Clermont-Ferrand. Merci à Cécile Furnestin pour sa confiance, à Grégoire Delano, que vous pouvez suivre sur Instagram au @grégoiredelanos, D-E-L-A-N-O-S, et à Nico pour son accompagnement.

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0: 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Il est 15h.
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0: 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Il est 16h.
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1: mais dis le terme.
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3: L'article du jour s'intitule « Auditory activity sustains adult neurogenesis and cognition to the locus coeruleus norepinephrine system » ou « Comment un circuit de l'audition impacte directement les capacités cognitives chez la souris ». Il est paru dans la revue Cell Stem Cell le 2 avril 2026. Chère tête bien faite, bonsoir et bienvenue au Boulon manquant. Si je vous dis les sens du corps humain, vous penserez sûrement à la vue ou à l'ouïe en premier. Dans notre société, ce sont les deux sens les plus importants pour interagir avec le monde autour de nous. D'ailleurs, avez-vous déjà vécu un épisode de baisse auditive ? Peut-être que vous connaissez quelqu'un avec une audition défaillante. Dans les deux cas, les effets sur l'attention et l'intégration sociale sont aussi bien ressentis que démontrés cliniquement. La littérature scientifique va même plus loin. Dans son rapport de 2024 sur la prévention et le traitement de la démence, la prestigieuse revue The Lancet indique la perte d'audition comme un facteur de risque dans le déclin cognitif et la démence, au même titre que le tabagisme, le diabète ou encore la sédentarité. En fait, elle identifie la perte d'audition comme le plus grand facteur de risque modulable chez les personnes d'âge moyen à l'échelle de la population. Alors, comment expliquer ce lien apparemment si commun ? Plusieurs hypothèses existent, chacune s'appuyant sur un phénomène observé. Les causes de la perte d'audition sont multiples, tout comme celles menant au déclin cognitif. Elles ne sont donc pas mutuellement exclusives, mais l'idée serait d'identifier celles qui expliquent le cas le plus général. Selon l'hypothèse de la privation sensorielle, c'est à cause du fait que nous attribuons plus de ressources cognitives au traitement de l'information auditive pour compenser la défaillance. Celle de la dégradation informationnelle décrit un effet papillon. Si l'on perçoit moins bien, on comprend moins bien. Donc, toutes les fonctions cognitives qui dépendent de notre compréhension s'en trouvent dégradées à terme. Enfin, l'hypothèse de la cause commune, moins soutenue par la littérature, l'explique par un autre trouble neurologique qui affecterait les circuits sensoriels et cognitifs indépendamment. En octobre 2024, des chercheurs de l'INSERM ont publié les résultats d'une étude comparative sur plus de 60 000 participants à travers la France. Âgés de 45 à 65 ans, leurs capacités cognitives ont été mesurées et comparées avec leurs données audiométriques. Point fort de cette étude, les chercheurs ont pu comparer le risque de démence entre des patients dont la perte d'audition était compensée ou non par des aides auditives. Résultat, si la perte d'audition est corrélée avec un risque accru de déclin cognitif, les aides auditives ne réduisent pas le risque. Ce constat démontre que les mécanismes neurologiques impliqués sont complexes et souligne le besoin de les identifier concrètement. Pour mieux comprendre les interactions entre perte d'audition et cognition, il faudrait pouvoir moduler différents circuits neuronaux dans un contexte contrôlable. C'est précisément ce qu'ont fait des chercheurs de l'Académie chinoise des sciences à l'Institut de génétique et de biologie du développement. Après avoir éliminé les neurones sensoriels de l'oreille interne, ils ont constaté une dégradation de la mémoire des souris. Grâce à des traceurs moléculaires, ils ont pu reconstituer un parcours neuronal qui relie l'un des circuits auditifs et l'hippocampe. Cette structure analogue entre les mammifères a la particularité de produire régulièrement de nouveaux neurones, un phénomène crucial dans la formation de nouveaux souvenirs. En stimulant les connexions à une étape intermédiaire du parcours, ils ont réussi à raviver cette activité de l'hippocampe et par là même à rétablir les capacités cognitives des souris malentendantes. Réglez le volume et ouvrez grand vos oreilles. Aujourd'hui, nous partons en excursion guidée de l'audition à la mémoire. Étape 1, c'est toujours l'hippocampe. Notre étude commence avec une lignée de souris génétiquement modifiée. Très courantes en recherche, elles permettent de moduler très finement les mécanismes physiologiques. Pour induire une perte d'audition partielle, nos chercheurs visent les cellules ciliées externes, des neurones que l'on retrouve dans l'oreille interne et qui amplifient le signal auditif. C'est pourquoi ils utilisent une lignée de souris portant une mutation sur un gène spécifique à ces cellules. Cette mutation rend les cellules ciliées externes sensibles à la toxine diphtérique. Une injection à faible dose suffit à les éliminer sans endommager le reste de l'organisme, notamment le reste du circuit auditif. 3 semaines après l'injection de la toxine ou d'un produit contrôle, les souris sont testées sur 4 aspects. Leur audition, leur capacité de mémorisation, leur mobilité et leur niveau de stress. Le premier leur indique que le protocole a fonctionné, les souris entendent beaucoup moins bien. Le stress, évalué par le niveau de corticostérone et des tests comportementaux, ne montre aucune différence, et les observations du tissu cérébral ne montrent pas d'inflammation. Il en va de même pour la mobilité. En revanche, les souris malentendantes présentent des troubles de mémorisation. Durant les tests de nouveauté, elles explorent moins les objets nouveaux. Elles réagissent moins aux tests de conditionnement de peur. En observant leur tissu cérébral, l'équipe de recherche constate 2 choses. Il y a moins de neurones actifs le long des circuits auditifs, comme on pouvait s'y attendre, et leur hippocampe présente moins de cellules souches actives, ainsi que moins de nouveaux neurones. L'hippocampe est une structure cruciale dans l'apprentissage. Il se distingue entre autres par ses cellules souches neurales adultes, qui produisent de nouveaux neurones tout au long de la vie. Cette capacité est particulièrement touchée dans les cas de vieillissement cognitif et de maladies neurodégénératives, notamment dans la maladie d'Alzheimer. Les chercheurs n'ont pas vu d'inflammation du cerveau, ce qui suggère que leur protocole a impacté un mécanisme qui maintient la neurogénèse de l'hippocampe à travers les circuits auditifs. Maintenant, reste à identifier lequel.
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3: Étape 2. Suivez les traceurs. Hippocampe, rétine, amygdale. Quand des neurones appartiennent à la même structure, c'est qu'ils remplissent une fonction similaire et qu'ils transfèrent leurs informations aux mêmes cibles, n'est-ce pas ? Presque. Les neurones sont une population de cellules très diversifiées, y compris à l'intérieur d'une structure. C'est d'ailleurs ce qui permet à une information d'être communiquée simultanément à plusieurs régions, comme pour coordonner la vision et les mouvements par exemple. Dans ce contexte, comment faire pour retracer un circuit entre différentes régions du cerveau ? Imaginez que l'hippocampe est un grand relais à la croisée de plusieurs chemins de randonnée. Avec une carte de tous les chemins possibles, comment vous y prendriez-vous ? Pour identifier les relais intermédiaires entre l'hippocampe et les circuits auditifs, qui constituent eux-mêmes plusieurs chemins possibles avec différents relais. Car il existe 3 circuits auditifs différents chez la souris. Le canonique, qui génère la perception auditive, le circuit réticulo-limbique, plutôt lié aux émotions, à l'attention et à la mémoire. Quant au dernier, il régule le réflexe d'alarme acoustique, activé par des bruits soudains et très forts. Vous pourriez par exemple envoyer une personne sur chacun des chemins qui partent de l'hippocampe jusqu'au prochain relais. Si l'une des personnes arrive dans un relais appartenant à un circuit auditif, elle pourra ensuite enquêter pour savoir si le trafic de voyageurs entre l'hippocampe et son relais a été affecté par la perte d'audition. Notre équipe de chercheurs a appliqué une logique similaire avec des traceurs fluorescents capables de traverser les neurones. Dans une première expérience, ils injectent dans l'hippocampe un traceur rétrograde, c'est-à-dire capable de marquer les structures qui envoient des informations à l'hippocampe. Dans ces liaisons directes, ils découvrent deux structures qui font partie du deuxième circuit auditif, à savoir le circuit réticulo-limbique. Seulement, une observation approfondie montre que leurs connexions avec l'hippocampe n'ont pas été affectées par la perte d'audition des souris. Il faut donc creuser un peu plus loin. Une autre structure attire leur attention. Sans appartenir directement à un circuit auditif, elle présente moins de neurones actifs chez les souris malentendantes. Cette structure, c'est le locus coeruleus, ou noyau bleu, qui tient son nom de sa forte concentration en mélanine. Situé dans le tronc cérébral, il est petit et très puissant. Il comprend la majorité des neurones noradrénergiques du cerveau qui sont impliqués dans la régulation du sommeil, l'attention, l'équilibre, la réponse du corps au stress. Un relais tout aussi casse-tête que l'hippocampe, donc. Pour déterminer son rapport avec les circuits auditifs, l'équipe utilise la stratégie inverse. Elle injecte toutes les régions cérébrales impliquées dans l'audition avec un marqueur entérograde, c'est-à-dire qui peut migrer vers les structures qui reçoivent leurs informations. Cette expérience leur donne un indice. Dans le circuit auditif réticulo-limbique, une autre structure du tronc cérébral communique avec le noyau bleu. C'est le noyau réticulaire du pont caudal, qu'on va appeler PNC, appelé réticulaire parce qu'il forme une structure semblable à un réseau. Les observations en microscope le confirment. Parmi les différentes populations de neurones du PNC, ceux qui communiquent avec le noyau bleu ont le même profil que ceux qui font transiter l'information auditive. Donc, pour résumer, nous avons identifié un parcours possible qui explique le lien entre la baisse de production de neurones dans l'hippocampe et la perte d'audition chez ces souris. On a d'abord l'oreille interne qui envoie des signaux à trois circuits auditifs, dont le réticulo limbique, et qui comprend le PNC. Ce dernier passe le relais aux autres structures du circuit, mais il envoie aussi des informations au noyau bleu. Maintenant, reste à prouver que cette interaction agit sur la production de nouveaux neurones dans l'hippocampe et sur la mémoire. Étape 3. Le PNC, porteur d'espoir. Par où commencer? Eh bien déjà, il faut vérifier que l'interaction PNC-noyau bleu agit bien sur l'hippocampe. Qu'est-ce qu'il s'y passe quand on joue avec? De là se pose une autre question. Comment observer l'effet d'une structure cérébrale? La manière la plus directe serait d'utiliser un outil qui permette d'augmenter ou de diminuer son activité. Si l'activité de l'hippocampe en dépend, cette dernière en sera affectée aussi. Pour cela, nos chercheurs vont injecter dans le noyau du pont, ou PNC, un vecteur viral synthétique. Rien de pathogène ici, mais on conserve sa capacité à infecter les cellules pour leur inoculer un gène sensible à une drogue, le CNO. Dans un premier groupe, on utilise un gène stimulant, dans le deuxième, un gène répresseur. On a donc un système qui cible une structure précise et activable au moment souhaité par simple injection de CNO. Nous sommes sur la bonne voie. Reste à observer la réaction de l'hippocampe en fin de parcours. On ne change pas une équipe qui gagne. Utilisons un autre vecteur viral, porteur d'un gène différent. Celui-là code un détecteur par fluorescence de noradrénaline, le neurotransmetteur envoyé par le noyau bleu à l'hippocampe. Avec ce détecteur fluorescent, On constate que l'activité de l'hippocampe dépendant de la noradrénaline augmente lorsqu'on stimule le PNC et diminue lorsqu'on le réprime. Comme la noradrénaline vient très probablement du noyau bleu dans ce circuit, on peut en déduire que le circuit auditif de la souris passant par le PNC régule indirectement l'activité de l'hippocampe par le biais du noyau bleu. Reste à démontrer que le noyau bleu est bien l'intermédiaire entre les deux. Comme l'activité d'un neurone dépend de l'ouverture de canaux faisant passer des molécules chargées positivement ou négativement, la communauté scientifique a développé des gènes codant pour des canaux dont l'exposition à la bonne longueur d'onde lumineuse suffit à les activer. Ces gènes s'inspirent des canaux présents dans les photorécepteurs de nos yeux. L'équilibre des charges positives et négatives s'en trouve modifié, ce qui peut, selon le canal choisi, exciter ou réprimer instantanément l'activité neuronale. Mettez un de ces gènes dans un vecteur viral et vous obtenez une technique classique d'optogénétique, un domaine de recherche dont l'objectif est de modifier génétiquement des cellules pour les distinguer des autres simplement avec de la lumière. Un vecteur viral rétrograde est donc injecté dans l'hippocampe. Comme pour les traceurs, ce dernier peut migrer vers toutes les régions qui transmettent des informations à l'hippocampe, mais il est entouré de garde-fous qui ne rendent son expression possible que dans le noyau bleu. Pour les souris dont le PNC a reçu un vecteur stimulant, ce vecteur code pour un canal photosensible qui réprime l'activité neuronale. Lorsque le PNC est stimulé par injection de la drogue CNO, l'activité de l'hippocampe s'en trouve augmentée. Mais avec un signal lumineux, qui ne peut donc viser que le noyau bleu, elle redescend à son niveau initial. Il répète le procédé chez les souris dont le PNC a reçu un vecteur inhibiteur, avec un canal photosensible stimulant.

souris rendue malentendante et des souris contrôle, dont le PNC a été stimulé ou non. Lorsqu'ils les ont soumises aux tests de mémorisation, comme celui du nouvel objet ou le conditionnement de peur, les souris malentendantes dont le PNC a été stimulé recouvraient leur capacité cognitive. Les observations au microscope ont également montré que leur hippocampe produisait autant de nouveaux neurones que les souris contrôles. Et lorsqu'ils empêchent la division cellulaire, cet effet positif sur leur cognition disparaît, ce qui confirme que la restauration de leur capacité cognitive est bien due à cette neurogénèse. Non seulement cette étude a identifié un mécanisme par lequel l'audition contribue à la consolidation de la mémoire, mais ce faisant, elle a trouvé un chemin de traverse qui l'exploite pour compenser le déclin cognitif causé par la perte d'audition. Bon, de là à appliquer la même logique chez l'humain, il y a un monde. Ou peut-être que l'écart est plus petit qu'il n'y paraît. Dans la discussion de l'article, nos chercheurs rappellent qu'il existe des drogues qui ciblent le système noradrénergique pour différents contextes cliniques. Le TDAH, l'anxiété, la dépression. Le noyau bleu est d'ailleurs l'une des premières structures atteintes par la maladie d'Alzheimer. Une méta-analyse réalisée par l'University College of London sur 19 essais cliniques et parue en juillet 2022 a constaté une légère amélioration des capacités cognitives globales de patients atteints d'Alzheimer lorsqu'ils recevaient un traitement noradrénergique. Parmi eux, on retrouve des médicaments conçus pour le TDAH ou encore le sevrage tabagique. Dans le cas de cette étude, les souris sont rendues malentendantes par un procédé indolore et qui ne cause pas de stress sur le long terme. Pas de pathologie neurodégénérative, ce qui exclut l'hypothèse de la cause commune. Les structures associées au conduit auditif étaient moins actives, ce qui ne soutient pas l'hypothèse de la privation sensorielle. On a une dégradation de la qualité de l'information auditive qui a entraîné une dégradation de processus dépendant de la réception auditive. Dans ce cas de perte de l'audition, c'est l'hypothèse de la dégradation informationnelle qui récapitule le mieux ce qu'il se passe. Mais dans d'autres études où la perte d'audition a été induite par des bruits forts, la baisse de neurogénèse dans l'hippocampe s'est accompagnée de niveaux plus élevés de stress et d'inflammation cérébrale. Non seulement l'inflammation peut à elle seule endommager les tissus, mais elle se retrouve aussi dans les maladies neurodégénératives. Il est donc nécessaire d'effectuer des études similaires à celles d'aujourd'hui pour comparer les circuits impliqués et adapter les solutions thérapeutiques à chaque contexte. Il est intéressant de constater à travers cette étude que les cellules ciliées externes de l'oreille, qui jouent un rôle d'amplification sonore, aurait donc un autre rôle lié à une perception inconsciente du son, avec un impact direct sur la santé cognitive des souris. Dans l'imaginaire collectif, le cerveau est encore décrit comme un organe très hiérarchisé et fragmenté, avec des structures régissant la perception sensorielle ou le mouvement, qui informent d'autres structures régissant des fonctions cognitives plus complexes. Comme de plus en plus d'études parues au cours de ces deux dernières décennies, celle d'aujourd'hui démontre que les structures cérébrales ont des fonctions et des interactions plus nuancées qu'on ne le croyait. Je laisse vos différents circuits auditifs enregistrer toutes ces informations et vous souhaite une très bonne soirée en attendant le prochain épisode.

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3: Le gouvernement assume de ne pas donner de consignes de retenue à la police sur des enfants. Laurent Nunez, ministre de l'Intérieur, dont je ne rappellerai pas le surnom de Cuvapis, refuse même de s'excuser auprès d'un lycéen à la main amputée. Le gouvernement assume donc de tabasser, de gazer, de taser, de mutiler, d'éborgner, je le rappelle, des mineurs. Et tous ceux qui osent exprimer leur soutien avec. On ne compte plus le nombre de violences policières filmées, et on ne compte même pas celles qui ne le sont pas. La police a éborgné un enfant, la police a détruit la mâchoire et les dents d'un enfant, la police a même, selon vidéo et témoin, tenté de noyer un enfant, la police a foncé en voiture bélier, toujours sur des enfants. La lacrymo, qui, si elle était utilisée en contexte de guerre, serait d'ailleurs une violation directe de la Convention de Genève, est utilisée sur sa propre population sans souci. Une pétition circule d'ailleurs déjà pour l'interdiction des grenades de désencerclement sur des mineurs, mais nous avons le devoir de demander plus. Nous devons exiger l'interdiction pure et simple de l'utilisation des lacrymos et de toute arme de guerre par la police. En attendant que les ministres démissionnent par honneur ou par rapport de force, nous devons leur rappeler tout le sang qu'ils ont sur les mains. Courage à tous, protégez-vous de la violence de la police si vous manifestez, et n'oubliez pas, el pueblo unido jamás será vencido. Et aujourd'hui, dans la matinale, on reçoit Stéphane Lenoir, le directeur général d'UniOps, qui sera interviewé par Manon. Dans le premier Zoom, le groupe Chest viendra nous parler de son nouvel album qui sortira prochainement. Puis dans un deuxième Zoom, Alice Etienne, la co-directrice du festival Fragment, viendra nous parler bien de son festival. Et bien sûr, en conclusion, on aura la chronique de Fabien, une chronique qui aura une certaine odeur, j'ai entendu dire.
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3: Et comme je le disais à l'instant, aujourd'hui dans la matinale, on reçoit Stéphane Lenoir. Bonjour Stéphane.
7: Bonjour.
3: Et c'est Manon qui l'interview. Bonjour Manon.
8: Bonjour Hugo, bonjour Stéphane Lenoir, merci d'être avec nous. Vous êtes donc directeur général de l'UniOps, l'Union Nationale Interfédérale des œuvres et organismes privés non lucratifs, sanitaires et sociaux. Est-ce que vous pouvez peut-être, pour commencer, expliquer à nos auditoristes de quoi on parle, de quelle mission d'intérêt général, de quel métier on parle quand on parle d'organismes privés du secteur médico-social ?
7: Alors, de manière très simple, l'UniOps aujourd'hui est une union d'associations dans le secteur médico-social, social et sanitaire. Ça veut dire que les associations qui sont adhérentes chez nous font des missions publiques d'intérêt général auprès de publics, de personnes handicapées, de personnes âgées, de la petite enfance, auprès de personnes extrêmement vulnérables.
8: Donc vous avez des organismes privés qui marchaient en grande partie sur les subventions de l'État.
7: Alors, privé, c'est effectivement important, puisque les associations sont des acteurs privés non lucratifs. Donc, nous ne sommes pas dans le champ public, mais nous sommes des acteurs privés non lucratifs. Et donc, évidemment, on n'est pas non plus dans le champ lucratif. Donc, ça permet aux associations de répondre aux besoins de la population. Une association, ça n'est jamais que des citoyens qui se regroupent entre eux et qui décident en fait d'apporter des solutions auprès de d'autres concitoyens. Et donc effectivement, elles assurent des missions auprès, encore une fois, de personnes en situation de handicap, de personnes âgées, de la petite enfance. Voilà. Et donc ces missions, elles sont en partie financées par l'État ou les départements ou les communes. Et j'imagine qu'on verra après, mais évidemment, ces financements aujourd'hui sont très largement insuffisants puisque les besoins sociaux augmentent tous les jours.
8: Et justement, on va maintenant rentrer donc dans le vif de ce sujet. Et pour commencer, hier, j'ai été voir une pièce de théâtre qui a été donc écrite et jouée par des femmes engagées, intitulée « Pas une éponge non plus », et qui mettait en scène 8 témoignages de femmes professionnelles du secteur médico-social, donc psychologues, sages-femmes, coordinatrices d'associations d'hébergement d'urgence, médecins. Un peu comme 8 fragments de vie d'un secteur toujours à bout de souffle et toujours en lutte. Et des témoignages ont été recueillis en 2023, et déjà, elles dépeignent un secteur en tension entre limites budgétaires et besoins recensés et qui doit toujours faire plus avec toujours moins. Et vous, aujourd'hui, en tant que représentant de ce secteur, vous avez annoncé une mobilisation générale du 12 au 17 octobre en adressant une question: qu'est-ce qui se passe si on arrête? Cette question, vous l'adressez à qui et que veut visibiliser cette mobilisation?
7: Alors, cette question, et si nous arrêtions vraiment, elle s'adresse au pouvoir public, aux décideurs publics, donc à la fois l'État, les départements, mais aussi les communes, c'est-à-dire ceux qui ont la possibilité de donner les financements dont on a besoin, encore une fois, pour répondre aux besoins de la population. Vous avez raison quand même de l'indiquer, aujourd'hui, très largement, les professionnels sont des femmes. Voilà, donc c'est quelque chose quand même à prendre en compte. Une large part quand même des rémunérations sont extrêmement faibles. Et en fait, on a un problème dans l'ensemble du secteur pour répondre aux besoins de la société, un problème d'attractivité des métiers. C'est-à-dire qu'on ne peut pas demander à des professionnels engagés d'être sous-payés et de pouvoir voilà, et d'avoir une vie digne. Donc là, il y a une vraie tension, la tension dont vous parlez. Et donc ce que l'on demande, nous, aux décideurs publics, c'est de financer correctement les associations pour qu'elles puissent payer correctement les professionnels, pour que les professionnels puissent faire des accompagnements de qualité auprès, encore une fois, des publics et des personnes qui sont en situation de vulnérabilité. Donc si on n'a pas les moyens de remplir l'ensemble de ces missions, en fait, très concrètement, ça signifie que, un, ce sont les personnes accompagnées aujourd'hui, donc des enfants ou des adultes, qui vont en subir les conséquences. Ensuite, ce sont les professionnels, ça va être aussi les élus des associations, et puis de manière beaucoup plus large, en fait, ça va être les proches et les aidants des personnes accompagnées. Donc en fait, ce que nous demandons, c'est pas tellement une défense de notre secteur, c'est vraiment la question que nous posons aux décideurs publics, c'est aujourd'hui, les associations ont une place et un rôle important dans notre société, elles sont aujourd'hui en danger, et si on s'arrête, qu'est-ce qui se passe? Les conséquences, elles vont être très directes. On pourrait regarder situation par situation, mais on va prendre par exemple la situation de personnes en situation de handicap qui font appel pour une large part d'entre elles à des services d'auxiliaires de vie. Et donc si aujourd'hui les associations ne sont plus en mesure d'apporter l'accompagnement à domicile, ça veut dire très concrètement que des personnes en situation de handicap ne pourront pas se lever, ne pourront pas se laver, ne pourront pas aller travailler. Et donc ça va reporter cette charge-là auprès des proches ou des familles. Donc en fait les conséquences... elles sont après directement, voilà, elles vont s'aimer, j'ai presque envie de dire, dans l'ensemble de la société, et ça va, voilà, en quelque sorte, ça va déliter en fait notre cohésion sociale. Donc ça, c'est vraiment le message qu'on souhaite faire passer. Aujourd'hui, sans les associations, on va avoir un vrai problème en termes de cohésion sociale et de réponse aux personnes aujourd'hui qui sont en situation de vulnérabilité.
9: On a eu la canicule des mois d'été qui a durement frappé aussi les hôpitaux avec un nombre de morts assez gargantuesque. Je crois qu'il y a plus de 8000 morts. Est-ce que les associations que vous représentez ont aussi été touchées par cette canicule et l'impréparation l'action du gouvernement.
7: Bah, vous avez raison de revenir sur cet épisode-là, parce que les morts, en fait, une grande partie, ont lieu à domicile. Et donc en fait, la conséquence, elle est directe. Aujourd'hui, on a des aléas climatiques qui pèsent directement sur les associations et sur les personnes. Les conséquences, elles sont évidemment dramatiques auprès des personnes puisqu'il y a des décès, mais ça a aussi des conséquences sur la qualité du métier. C'est-à-dire que vu les températures qu'on avait, c'est aussi extrêmement difficile d'apporter un accompagnement de qualité. Donc ça pèse très directement. Et puis on a aussi des situations où dans certains secteurs, notamment par exemple de la petite enfance, où lorsqu'il fait extrêmement chaud à Paris, évidemment les Parisiens vont plutôt aller à la campagne. Et donc il y a des effets comme ça indirects où les crèches, en tout cas le secteur de la petite enfance, va avoir moins de public en tout cas à accueillir. Et donc ça, de manière très indirecte, ça a aussi des conséquences sur le financement. Et ces charges en fait supplémentaires, même indirectes, elles ne sont jamais compensées par les pouvoirs publics. Et donc, en fait, encore une fois, ça met en difficulté les associations qui ne pourront plus assumer leur mission.
8: Bien sûr. Et l'État, l'État avance des arguments financiers dans ses baisses des subventions publiques, mais qui en vrai quand même paraît assez faux parce que par exemple, elle a annoncé notamment des baisses de 10%, je crois, d'aide aux hébergements d'urgence cet été, à Paris notamment. Or, il y a des moyens énormes qui ont été mis en place dans la rétention administrative qui coûterait, selon France Terre d'Asile, plus de 600 euros par personne retenue par jour. Donc on voit que l'argument financier de « on a besoin d'argent tient pas trop parce qu'en fait on en met ailleurs et donc c'est un choix politique. Quel choix politique se place derrière tout ça selon vous?
7: Alors effectivement, le financement, ce sont des choix politiques. Dans les exemples que vous évoquez, et notamment à Paris, effectivement, au mois de juillet, il y a les pouvoirs publics qui ont décidé de baisser les subventions à hauteur de 10% dans le champ de la lutte contre les exclusions, et notamment pour l'hébergement d'urgence. Donc ça, en fait, c'est un choix de société. Et dans les exemples que vous évoquez, on dirait même qu'il y a une stigmatisation de certains publics. Et donc ça, typiquement, ce sont des messages politiques qui sont envoyés aux personnes les plus vulnérables et on voit bien, très directement, les personnes qui sont visées. Nous, on assure des missions d'intérêt général et parfois même à la place de l'État. Voilà. C'est-à-dire que si nous n'étions pas là, l'État lui-même ne serait pas en mesure d'assurer ses missions. Donc c'est un vrai choix politique de dire « je donne les moyens aux associations pour qu'elles puissent remplir leurs missions et... » qu'on puisse avoir, en tout cas, protéger notre modèle de cohésion sociale. Donc, vous avez raison, c'est des vrais choix politiques. Et lorsque l'on est, par exemple, mis en concurrence avec des acteurs lucratifs, voilà, sans régulation, c'est bien l'État qui décide à un moment donné de nous mettre en concurrence avec d'autres acteurs, alors que les règles du jeu sont différentes selon les acteurs. Nous, on n'a rien contre le secteur lucratif, mais ça veut dire que tout le monde doit jouer avec les mêmes règles du jeu, c'est-à-dire accueillir tous les publics, voilà, et pas ceux uniquement qui sont solvables. Les associations aujourd'hui ont un accueil inconditionnel, c'est-à-dire que quelles que soient vos ressources, dès lors que vous êtes éligible à une mission, à une prestation, les associations accueillent tous les publics. D'autres acteurs, et notamment lucratifs, ne jouent pas avec les mêmes règles. Donc sans les associations, encore une fois, l'État ne pourrait pas en fait donner tous les accompagnements nécessaires à l'ensemble de la population.
9: Oui. On voit bien que ce que vous dites, c'est que la lutte que vous défendez, elles sont pas isolées. Est-ce que UNIOPS est en lien avec d'autres associations, d'autres secteurs? Je pense par exemple pour le logement que vous venez de citer.
7: Alors l'UNIOPS effectivement fédère donc un ensemble d'associations. Je l'ai dit, dans le champ du handicap, dans le champ du grand âge, la lutte contre les exclusions, le logement accompagné, l'hébergement d'urgence. Donc en fait, on couvre effectivement des secteurs extrêmement larges dans le secteur médico-social, sanitaire et du lien social. Mais au-delà de ça, l'UNIOPS fait aussi partie d'autres fédérations, notamment le mouvement associatif, qui lui va défendre aussi les intérêts de l'ensemble d'autres acteurs, notamment le sport, la culture, les loisirs, et donc aussi le médico-social. Donc on est tous en fait interconnectés. Et puis surtout, ce qu'il faut dire, c'est que toutes les politiques sociales, en vérité, elles sont interdépendantes. C'est-à-dire qu'on est bien obligé de regarder ce qui se passe autour de nous. On n'est pas très loin de la place Bastille. On voit bien aujourd'hui les événements qui font l'actualité, vous en avez parlé. On ne peut pas rester inattentif à ce qui se passe, parce que les politiques publiques, en fait, elles ne peuvent pas découper les personnes. Un jeune peut tout à fait être en situation de précarité. Il va se projeter dans l'avenir en s'inquiétant notamment de la transition écologique. Lui-même, peut-être à un moment donné de sa vie, va rencontrer forcément des situations, des aléas liés à la maladie, liés au handicap. Forcément, il va vieillir, en tout cas, on lui souhaite. Et donc il va avoir besoin aussi de notre modèle de protection sociale qui est assuré quand même aujourd'hui en grande partie par les associations.
8: Et du coup, en effet, vous parlez de la conjoncture des luttes des lycéens, lycéennes et la vôtre. Il y a du coup ce manque d'écoute de l'État, voire même cette absence totale d'écoute et de considération. Est-ce que néanmoins vous avez quand même un dialogue avec l'État ? Est-ce que, je crois que vous aviez envoyé en juin 2026 une lettre à Sébastien Lecornu pour dénoncer la baisse des financements. Est-ce que vous avez eu une réponse ?
7: Alors, malheureusement, non. Mais effectivement, on a alerté avant de...
9: La beauté du dialogue social.
7: Avant d'engager cette mobilisation, il est évident qu'on a régulièrement, en tout cas, on alerte régulièrement les pouvoirs publics sur les difficultés que rencontrent les personnes, les familles, etc. Et en fait, aujourd'hui, on arrive à un tel niveau que les associations sont vraiment au bord du gouffre. Donc, on a dit au Premier ministre, écoutez, jusqu'à présent, les associations se sont adaptées, elles ont subi les baisses de financement, elles ont continué à assurer leur mission d'intérêt général, mais on ne va pas pouvoir courber l'échine en fait continuellement. À un moment donné, nous aussi, on est responsables aussi du type d'accompagnement que l'on donne auprès des différents publics, et on ne souhaite pas aujourd'hui avoir des accompagnements qui ne sont plus de qualité. Voilà, on ne souhaite pas aller vers des situations de maltraitance. Donc on alerte les pouvoirs publics pour qu'ils, encore une fois, nous donnent les moyens d'assurer et d'assurer nos missions. Et effectivement, on n'a pas de réponse aujourd'hui. Et malheureusement, on est bien obligé de se dire, et c'est le constat qu'on faisait encore très récemment entre associations, entre responsables associatifs, c'est que cette situation de non-écoute, elle dure depuis au moins 10 ans. Et on a bien vu... On a bien vu au fil des années que effectivement le dialogue avec les pouvoirs publics n'était plus du tout de même qualité que ceux qu'on a pu connaître 10 ans auparavant.
9: Merci pour cette réponse, Philippe
8: Stéphane Lenoir,
9: pardon, directeur général d'UNIOP. Vous restez avec nous, mais pour l'instant, c'est la pause musicale.

0: C'était Invisible de Billy sur Radio Campus Paris.
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0: Vous êtes toujours sur Radio Campus Paris, toujours dans la matinale de 19h et je suis Hugo, toujours avec Stéphane Lenoir, directeur général d'Uniops, interviewé à mes côtés par Manon. Mais j'avais d'abord une première question de cette deuxième partie d'émission. C'est quoi l'état économique précisément des associations du secteur médico-social aujourd'hui ?
2: Alors, globalement, les associations aujourd'hui vont mal. Donc on ne va pas détailler par secteur, il y a des secteurs qui vont encore plus mal que les autres malheureusement. Par exemple le champ de la petite enfance, les crèches associatives par exemple aujourd'hui, si elles n'ont pas l'aide nécessaire, ça veut dire que malheureusement d'ici un ou deux ans, il y en a énormément qui vont fermer. Dans le champ de l'aide à domicile, aujourd'hui c'est un secteur qui est... quasiment en faillite, mais depuis des années. C'est-à-dire que c'est vraiment un secteur qui est en sous-financement chronique. Voilà, donc on a comme ça un certain nombre de secteurs qui, aujourd'hui, s'ils n'ont pas les financements supplémentaires, enfin suffisants, eh ben, les associations vont disparaître une à une. On a déjà aujourd'hui, malheureusement, des exemples. Et c'est ce pourquoi, d'ailleurs, on lance cette mobilisation. C'est pour, en fait, arrêter... ce constat aujourd'hui et faire en sorte, encore une fois, que les associations puissent avoir les moyens de mener leur mission.
3: Bien sûr. Et oui, pour Avel, je crois que c'était 41%. Enfin, la part des subventions dans le budget des assos avait diminué de 41% en 20 ans, ce qui est du coup énorme. Et je crois que j'avais aussi lu qu'il y avait une association sur quatre qui n'avait pas assez de trésorerie pour tenir... 3 mois, quoi.
2: Complètement. Qui... En fait, il y a un phénomène qui se passe depuis maintenant plusieurs années, vous avez raison, c'est que l'État se désengage et met en concurrence les associations, soit par des appels à projets, ou alors passe par de la commande publique. Voilà. Donc, déjà, ça oblige malheureusement les associations à rentrer en concurrence, alors qu'il n'y a pas lieu, et ça oblige aussi à rentrer en concurrence avec des acteurs lucratifs. Voilà. Et encore une fois, je l'indiquais en discutant au début avec vous, en fait, on n'a pas tout à fait les mêmes règles du jeu avec les acteurs lucratifs. Donc en fait, les associations aujourd'hui sont confrontées de plus en plus donc, à des baisses de financement, on l'a dit, et donc elles puisent en fait d'année en année dans leurs fonds propres. Mais seulement aujourd'hui, en fait, les fonds propres, ils n'existent plus. Et donc, vous avez raison, ça veut dire que les associations n'ont plus assez de trésorerie. Et très concrètement, ça signifie quoi pour une organisation quand elle n'a plus de trésorerie? C'est qu'elle ne peut plus payer les salaires. Et une fois qu'une association ne peut plus faire ça, c'est fini. Elle va être en redressement judiciaire et puis en liquidation. Donc c'est ça, en fait, aujourd'hui, le phénomène. Et derrière, ça veut dire quoi? Ça veut dire qu'effectivement, il y a un désengagement de l'État. Et vous posiez la question de savoir, est-ce que derrière, quelle politique publique on veut mettre en place? Eh ben, c'est l'enjeu aujourd'hui. C'est-à-dire qu'aujourd'hui, l'État doit dire... aux associations, nous réaffirmons votre rôle et votre place dans la société. On s'engage auprès de vous pour que vous puissiez mener vos missions de cohésion sociale.
3: Et tout à l'heure, vous nous parliez des publics qui allaient le plus en pâtir. Est-ce qu'on peut aussi peut-être un peu développer ça, préciser un peu les publics qui vont le plus en pâtir et peut-être aussi les espaces, parce que donc on sait qu'il y a beaucoup de déserts associatifs et médicaux, et je suppose que c'est un peu lié. Est-ce que ça aussi c'est...
2: Alors, les publics qui vont en pâtir les premiers, ce sont toujours les publics qui sont le plus en situation de précarité. Voilà, c'est-à-dire que chaque fois qu'on va avoir des politiques publiques ou des changements qui ne vont pas veiller en fait au bien-être des citoyens et citoyennes, les premiers qui vont en pâtir, encore une fois, ce sont les personnes en situation de précarité. Que ce soit des politiques liées au logement, à la transition écologique, que ce soit même des politiques publiques

0: liées à la culture. À chaque fois que vous allez avoir des baisses de financement dans l'ensemble des politiques publiques, on pourrait parler d'ailleurs notamment aussi de l'éducation nationale, ce sont toujours les enfants, les adultes, les familles en précarité qui vont subir. Voilà. Ensuite, si on regarde certains publics, on pourrait prendre, parce que ça va parler à tout le monde, par exemple les personnes âgées. Aujourd'hui, si vous n'avez pas des associations ou des bénévoles qui s'occupent de personnes âgées isolées, bah en fait, on va constater, on le constate, hein, il y a notamment l'association des petits frères des pauvres qui le dit tous les ans, à environ, de mémoire, 700 000 personnes qui sont isolées, et ça va engendrer ce qu'on appelle de la mort sociale. Enfin voilà, des personnes isolées qui ne voient strictement personne et qui vont mourir, en fait, seules, loin de leurs proches. Voilà. Donc, quand on a des politiques publiques qui vont en défaveur de la population, encore une fois, c'est ce type de profil qui vont en subir les premiers. Après, bah, vous avez par exemple des enfants en situation de handicap qui aujourd'hui ont des difficultés à aller à l'école. Vous avez dans le champ de la précarité ou dans le champ de l'hébergement d'urgence, lorsque dans une famille vous avez des violences conjugales, voilà, bah c'est les femmes qui seront obligées de quitter le foyer, et s'il n'y a pas de place en hébergement d'urgence, en fait, qu'est-ce qu'elle devient? Voilà. Ça va être, si aujourd'hui on n'a plus assez de places en crèche, notamment associative, ça veut dire que les familles qui n'ont pas suffisamment de moyens, comment elles vont faire pour pour faire garder leurs enfants? Et donc ça veut dire, je le disais au début, ça veut dire que c'est les femmes en premier lieu qui vont ne plus exercer de métier, qui vont évidemment s'occuper de leurs enfants, mais qui vont rester dans une précarité. Voilà des situations très concrètes et de ce dont on parle aujourd'hui.
1: Vous venez de le dire, l'un des problèmes, c'est le désengagement de l'État, et que l'un des profils les plus touchés sont les jeunes. Je trouve qu'on est justement en plein mouvement social lycéen et étudiant, et que votre mobilisation du 12 au 17 octobre va se coordonner, s'ajouter, si j'ose dire, au mouvement lycéen. Est-ce que vous soutenez ce mouvement lycéen? Est-ce que le fait que c'est votre mouvement, votre mobilisation s'additionne à la leur, ça va dans le bon sens pour vous?
0: Déjà, ce qu'on peut constater, c'est que on est dans une rentrée où le climat social est franchement, voilà, il est plus que désagréable. J'avais pas envie d'être injurieux là au
1: tendu.
0: Micro. On pourrait le dire comme ça, extrêmement tendu. Et nous, si on a choisi cette fenêtre-là, c'est parce que à la fois on est en train de discuter du budget de l'État et du budget de la sécurité sociale, et qu'on est à quelques mois quand même d'une élection présidentielle. Il se trouve qu'en fait, il y a depuis maintenant quelques semaines ce mouvement lycéen. Évidemment, on n'a pas fait en sorte que les calendriers se croisent. Mais néanmoins, il y a des parallèles à faire et peut-être même une forme de coïncidence. C'est-à-dire que comment se fait-il aujourd'hui qu'il y ait un certain nombre de mouvements sociaux, dont celui des lycéens, qui en fait se cristallisent à ce moment de l'année. Voilà. Nous, ce qu'on dit au gouvernement, c'est écouter les jeunes. C'est quand même l'avenir du pays. Comment se fait-il aujourd'hui, alors que les situations, notamment dans les lycées, mais pas que, alors, à l'éducation nationale, ce sont des conditions dégradées, mais qui perdurent depuis des années. Et donc, nous, comment on entend ce mouvement? C'est pareil, j'ai quand même l'impression qu'à un moment donné, les jeunes disent stop. En fait, ça n'est plus possible de continuer comme ça. Et on a une réponse du gouvernement qui n'est pas d'un gouvernement qui souhaite écouter, entendre, à minima, et surtout après pouvoir apporter des réponses politiques. Aujourd'hui, on a l'impression qu'on en est extrêmement loin, alors que depuis maintenant plusieurs mois, on est à la fois une instabilité politique et aussi un manque de visibilité financière. Donc tout ça se cristallise là, aujourd'hui, mais évidemment qu'on le soutient et on espère vraiment que le gouvernement va pouvoir apporter une réponse politique.
2: Et concrètement, en une minute, qu'est-ce qui va se passer du coup du 12 au 17 octobre, et comment nous, personnes de la société civile, on peut se mobiliser avec vous?
0: Alors en une minute, nous on appelle toutes les associations du secteur médico-social et sanitaire à se mobiliser de manière extrêmement simple, puisque vous l'avez compris, comme elles s'occupent de personnes en situation de vulnérabilité, elles ne peuvent pas quitter voilà, et arrêter leurs actions. C'est très simple. Déjà, signer la pétition qui est sur le site et si nous arrêtions vraiment .fr, c'est avoir par exemple des mails d'absence. C'est-à-dire quand on va nous écrire, hop, il y aura un mail d'absence en indiquant pourquoi on se mobilise. C'est mettre des banderoles, des affiches dans les établissements, dans les services. C'est aussi dans les véhicules, on met des banderoles, on relaie évidemment sur les réseaux sociaux. Voilà, et on veut montrer le 17 octobre, à la fin de cette semaine, que vraiment, de manière très unitaire, c'est l'ensemble du monde associatif qui se mobilise pour avoir les financements nécessaires pour l'ensemble de ces missions.
2: Merci. Eh bien, allez signer la pétition.
1: Merci Stéphane Lenoir pour ces réponses.
0: Merci à vous.
1: C'est la fin de cette interview, de cette première partie de l'émission, mais ce n'est pas la fin de l'émission. Avant de passer à la deuxième partie de l'émission, donc, c'est l'heure d'une petite pause musique.

0: C'était Lotus Heater de Chest sur Radio Campus Paris.
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0: Et c'est parti pour ce premier Zoom. Petit changement de programme, j'avais annoncé que c'était d'abord le groupe Chess qu'on allait interviewer, mais ce sera le premier Zoom passe en deuxième et le deuxième passe en premier. J'ai donc à mes côtés Alice Etienne, co-directrice du festival Fragment. Bonjour Alice.
2: Bonjour Hugo.
0: Alors, est-ce que tu peux me dire concrètement c'est quoi le festival Fragment, puisque je crois que c'est un festival de théâtre?
2: Tout à fait. C'est un festival de théâtre qui existe depuis 14 ans. C'est la 14e édition cette année. C'est un festival de création contemporaine qui a la particularité de présenter non pas des spectacles finis, mais des maquettes, des fragments de spectacles qui sont en cours de création,
0: d'où
2: en cours
0: le
2: de
0: nom
2: production.
0: Du festival.
2: D'où le nom, tout à fait. Il y a 13 lieux partenaires dans toute la France, 6 à Paris et 7 en région, qui chacun et chacune marraine une équipe artistique qui vient présenter un projet en cours.
0: Parce que c'est que tu disais, c'est des spectacles en cours, donc c'est aussi des, je crois que c'est des jeunes équipes qui présentent leurs spectacles.
2: Alors plutôt, même si on a du mal à appliquer la notion, enfin la définition d'émergence au festival Fragment, même si évidemment ça fait partie du spectre, mais justement c'est un spectre très large, l'émergence, et qu'aujourd'hui Fragment, parce que ça fait 14 ans que ça existe et que on a des soutiens très fidèles et des partenaires en nombre, c'est un festival qui a aussi une grande visibilité du côté des professionnels. Donc c'est un moment de visibilité très important pour les compagnies qui peut être potentiellement fragilisant. C'est pour ça qu'il faut que ce soit des compagnies qui a priori ont les épaules pour affronter cette ronde de regards professionnels qui peuvent être évidemment bienveillants, mais qui sont quand même une belle exposition. Mais pour autant, on a des metteurs en scène, des metteuses en scène dont c'est la première création qui viennent au Festival Fragment et d'autres où ça peut être leur troisième, quatrième.
0: Quand tu viens de le dire, ça fait 14 ans que le festival existe. Elle vient d'où, à la base, l'idée de ce festival de présenter des fragments de spectacle?
2: Alors l'idée, j'étais pas là il y a 14 ans, mais c'est Alice Vivier et Lucas Bonifay qui étaient les anciens directrices de la loge et les fondateurs qui ont créé, enfin co-créé ce festival avec Main d'œuvre, qui est un lieu. Qui est un lieu, j'ai oublié, là j'ai un petit trou, mais
0: un lieu alternatif.
2: Oui, tout à fait. Je voulais donner la ville et là j'ai un petit trou. Peu importe. Mais en tout cas,
0: okay.
2: L'idée c'était de. Parce qu'ils faisaient beaucoup de soutien aux artistes émergents. Et donc ils se sont posé la question de comment financer, mais en tout cas parce qu'eux n'avaient pas les moyens de financer des créations et d'apporter des coproductions au spectacle, mais de comment faire en sorte que les artistes puissent en trouver et trouver des partenaires pour mener à bien leur création. D'où l'idée de créer ce monde de fragments, de s'associer, de mutualiser leur réseau professionnel et artistique pour permettre aux compagnies d'avoir un véritable tremplin sur leur spectacle.
0: Et toujours dans cette même logique d'association, c'est pas le festival qui va démarcher des salles de spectacle, c'est les salles de spectacle qui viennent vous parrainer. Comment ça s'organise? C'est quoi vos liens avec ces salles de spectacle?
2: Alors oui, on a un réseau qui est très solide de partenaires. Je le disais, il y en a 13 cette année. Ça change un petit peu. L'année dernière, il y en avait 13. L'année d'avant, 12. Donc il y a toujours un petit peu des mouvances. Ça fait partie de la logique et de la dynamique naturelle du festival Fragment. Et chacun de ces lieux, en fait, marraine une équipe artistique. Donc en fait, la programmation de Fragments, elle est à la fois très éclectique, puisqu'il y a une grande diversité de lignes artistiques, et c'est la somme en fait de toutes les lignes artistiques de tous les directeurs des théâtres. Et donc moi, en tant que co-directrice de la loge et de coordinatrice du festival Fragments, je ne participe pas à la programmation du festival, je le coordonne. Et par contre, on discute de manière collégiale de tous les projets pour savoir si c'est aussi le bon moment pour eux de venir à Fragments, s'il n'y a pas des projets qui se ressemblent trop. Évidemment, il y a un souci quand même de cohérence de la programmation.
0: Et tu viens de le dire, il y a ce côté de cohérence. Et on est dans un moment politique particulier. Le festival, il a lieu la semaine prochaine, il me semble.
2: Oui, tout à fait.
0: Et il a lieu dans plein d'endroits dans Paris. Est-ce que le festival, et le théâtre, c'est historiquement en tout cas un lieu où s'expriment aussi des passions et tout ça. Est-ce que le festival, il s'inscrit aussi quelque part dans des manifestations politiques et des revendications?
2: Ah bah oui, tout à fait. Déjà, rien que de... Là, ça me fait un petit peu bizarre d'être en interview. Je veux dire, je viens de passer juste à côté de Bastille, où c'est quand même encore glaçant, hein, ce qui se passe. Donc,
0: je l'ai rappelé dans mon édito, d'ailleurs.
2: Oui, j'imagine. Mais évidemment, tous les artistes qui sont programmés, on est plutôt dans des écritures dites du réel, c'est-à-dire que c'est des artistes qui viennent aussi soit parler d'une partie dans l'histoire personnelle sur les questions féministes, queer, écologiques, politiques, mais c'est sûr qu'on a une diversité. C'est pas vraiment un festival de répertoire. Cette année, il y a un texte de Koltès et une adaptation de Tchekhov, mais à part ça, c'est vraiment des projets qui sont plutôt engagés. Et en l'occurrence, je pense à un projet qui va projet un peu à la frontière du documentaire et de la fiction sur le mouvement des Gilets jaunes. Donc voilà.
0: Oui, donc pleinement dans l'actualité.
2: Pleinement dans l'actualité.
0: Je crois que le festival dure jusqu'au 16. Et le 17, il y a justement cette journée de mobilisation, je crois, qui appelle à manifester. Tu l'as dit, donc là, c'est que des, à part les adaptations, c'est que des projets écrits, dont l'écriture est nouvelle, si je veux dire.
2: Oui, tout à fait. Souvent, c'est des metteurs-metteuses en scène qui sont aussi autrices. Pas que, il y a aussi des metteurs en scène qui montent un texte contemporain d'une autrice, par exemple, avec qui ils ont l'habitude de travailler. Mais la plupart des projets, oui, c'est des metteurs en scène qui sont aussi autrices. Et alors, le festival se déroule en deux temps, ça j'ai oublié de le dire. Là, pendant toute la semaine prochaine, du lundi 12 au vendredi 16, les projets jouent trois fois, à trois horaires différents, 14h, 16h30 et 19h, dans les six lieux partenaires parisiens. À chaque fois, c'est des doubles plateaux, coplateaux avec deux fragments qui sont présentés à la suite. Et en fait, il y a un deuxième temps de visibilité tout au long de la saison, dans les lieux partenaires en région, où chaque projet jouait dans un lieu partenaire en région, ce qui permet de garantir une circularité des projets sur le territoire national et d'aller s'ouvrir aussi à des partenaires dans d'autres régions.
0: Et même en région, c'est toujours des fragments qui seront joués.
2: Oui, c'est toujours des fragments, mais ce qui est intéressant, c'est que c'est un fragment qui joue à Paris n'est pas forcément exactement le même fragment qui va jouer, par exemple, à Rennes, parce qu'entre-temps, il y aura eu des semaines de répétition. Donc, c'est encore un fragment parce que le spectacle n'est pas fini. En vérité, la plupart des spectacles qui sont programmés là, cette année, sont créés la saison prochaine, donc plutôt à partir de l'automne 2027. Voilà. Mais c'est aussi... Fragment, c'est important du point de vue de la production d'un spectacle parce que c'est l'endroit de visibilité où on va rencontrer des partenaires et que potentiellement peut se décider une très belle trajectoire de projet. Mais c'est aussi un endroit artistique qui est très intéressant parce que c'est à la fois confronter son travail pour la première fois à du grand public, pas que des professionnels, et voilà, plus ou moins affirmer ensuite une démarche. Mais c'est aussi accepter d'ouvrir son travail, de le montrer, de parfois se tromper. Ça arrive qu'il y ait des fragments qui soient un petit peu, peut-être pas assez limpides ou qui peuvent se casser la figure, entre guillemets. Mais ça donne aussi des très belles trajectoires par la suite parce que il faut que les artistes aient le droit à l'erreur.
0: Le théâtre, c'est un lieu, on vient de le dire, de lutte, mais c'est aussi un lieu qui est, en tout cas, dans la population, vu comme assez élitiste. Mm-hmm. Disons que c'est pas tout le monde qui va au théâtre. Est-ce que le festival, il cherche aussi il prend ça en compte dans son organisation, il cherche à faire venir de nouveaux publics, comme il cherche à faire venir de nouveaux spectacles?
2: Alors j'aimerais répondre que oui, en vérité oui, parce qu'on y tient, mais on constate quand même qu'il y a une petite barrière encore qu'on aimerait détruire. Mais comme tu l'as dit, il y a des gens qui ne viennent pas au théâtre, donc en plus aller voir un spectacle qui n'est pas fini, c'est encore un degré d'engagement. Mais pour autant, je pense que... ça pourrait, dans l'esprit, je pense que c'est une idée reçue, quoi, de croire que c'est pas que fragment ou que ne pourrait pas être accessible, alors qu'au contraire, c'est peut-être en voyant le travail en cours, le travail se nouer, se faire, qu'on peut peut-être se dire que le théâtre c'est aussi fait pour nous.
0: Et dans termes d'accessibilité, je vois qu'il y a aussi un tarif unique qui a été mis à 5 euros.
2: Oui.
0: Donc ça, c'est possible grâce au parrainage des salles de spectacle.
2: Oui, alors on a la chance d'avoir le soutien de la ville de Paris et de la région Île-de-France pour financer le festival Fragment et les lieux partenaires qui font un apport au festival. Et on est effectivement dans une logique de vouloir diversifier les publics et que le prix ne soit pas une barrière à l'entrée des salles. Aujourd'hui, on est donc sur un tarif un petit peu symbolique de 5 euros pour assister aux deux fragments, c'est-à-dire que vous assistez grosso modo à 1h15 de spectacle. Mais il y a un lieu, par exemple le Jeune Théâtre National, qui pratique la gratuité, puisque ça n'est pas un théâtre qui a une saison à proprement parler comme les autres partenaires.
0: Donc je le redis, le festival Fragment, il a lieu la semaine prochaine du 12 au 16 octobre dans six lieux partenaires différents: l'Étoile du Nord, le Nouveau Théâtre de l'Atalante, le Grand Parquet, Théâtre Paris-Villette, le Théâtre du 13e de Glacière, la Maison des Métallos et le Jeune Théâtre National. C'est la fin de cette interview. Je te remercie, Alice. Alice d'être venue, d'avoir répondu à mes questions. Et tout de suite, c'est la fin de ce premier Zoom et bientôt le deuxième. Mais d'abord, la pause musicale.
2: Merci beaucoup.

0: Et c'était I'm Proud de Chest sur Radio Campus Paris.
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0: Et c'est l'heure du deuxième Zoom de cette émission exceptionnelle. Et vous venez d'entendre l'une des chansons de Chest, le groupe que l'on interviewe justement avec Ludmilla.
2: Alors, il y a des groupes que l'on découvre un peu par hasard. Et bien moi, c'était mon cas avec Chest. Vous savez, moi, j'ai une amie, Inès, qui a toujours des bons plans musique. De la teuf au milieu de nulle part au petit concert punk dans les sous-sols, elle a tout. Et il m'arrive parfois de la suivre un peu les yeux fermés parce que souvent ça en vaut le détour. Et c'est comme ça que je me suis retrouvée par hasard devant Chest. Et comment dire, je me suis vite retrouvée à sauter dans les pogos, j'ai totalement été prise par leur énergie. Et depuis, je les suis. On est d'ailleurs retourné les voir en concert avec Inès, cette fois pas par hasard. Quand bien même, le hasard fait bien les choses, puisque je les retrouve encore ce soir, ou du moins l'un d'entre eux. Bonsoir Alexis.
3: Salut.
2: Vous êtes donc le guitariste du groupe.
3: C'est
2: On
3: ça.
2: Devait aussi avoir le batteur dont les transports parisiens ont eu raison de lui. Mais donc pour commencer, pour les auditeurs qui ne vous connaissent pas encore, comment vous définiriez-vous musicalement ? C'est quel style, Chest ?
3: Je dirais, ça part en fait d'une base un peu de post-punk, mais on essaye un peu de rajouter pas mal d'influences, un peu de tout style. Sur l'album là qui va sortir dans 10 jours, il y a vachement un côté électronique en fait qui est assez présent sur l'album. Mais c'est une base de post-punk, on essaie de s'inspirer un peu de tout ce qui nous fait kiffer autour.
2: Justement, quand on vous recherche sur internet, on voit le terme post-punk qui revient souvent. Est-ce que vous appréciez cette étiquette ou est-ce que parfois vous avez l'impression que ça vous bloque un peu dans un seul truc ?
3: D'une certaine façon, on est tous ultra fans des groupes comme Idols, Deets, qui représentent énormément ce style-là. Et donc en fait, quand on a commencé le projet, c'était l'idée de s'inscrire dans ce style-là. C'est sûr qu'aujourd'hui, c'est une étiquette qui est peut-être un peu datée, parce qu'au final, on essaye du coup de garder cette essence un peu, et puis justement de faire évoluer ce style-là, qui est finalement en fait un style assez fourre-tout, où finalement tu peux faire des trucs radicalement différents d'un groupe à l'autre.
2: Tout à fait. Et typiquement, tu disais le style électronique. Enfin, on a écouté tout à l'heure Lotus Eater, qui sera aussi dans le nouvel album, qui a un style très électronique. Comment vous l'approchez, ça ? C'est vraiment une envie de modernité, de sortir des sentiers battus, ou c'est juste ce qui vous plaît ?
3: C'est ce qui nous plaît, en fait, un peu aujourd'hui. On écoute tous aussi un petit peu de musique électronique à côté, donc du coup, on a envie d'inscrire ça un peu dans notre musique aussi.
0: Vos chansons, elles sont toujours en anglais, je crois. Est-ce que c'est un choix de pas de l'anglais ou le français, ça vous est pas paru pertinent ?
3: Alors notre chanteur est anglais, il arrive en France à 12 ans, ou 13 ans je crois. Et du coup pour lui c'est plus simple d'écrire en anglais. Donc en fait on est resté sur cette idée de garder les textes en anglais quoi.
2: Avec les membres du groupe, vous vous êtes rencontrés au Supersonic, épicentre des concerts rock à Paris. Est-ce que ça vous a formé dans votre manière de voir et de composer la musique, d'être dans ce lieu ?
3: Ouais, énormément. Moi, je bossais là-bas en tant que technicien son pendant 2 ou 3 ans. Et en fait, le fait de voir des groupes tous les jours, c'est ultra motivant parce que tu vas toujours... même si c'est pas forcément, en plus c'est pas forcément des groupes que tu choisis forcément d'aller voir parce que du coup tu bosses là, il y a plein de fois où je découvre les groupes le soir même, on balance quoi. Non, c'est ultra intéressant, il y a toujours des idées musicales à garder. Et puis d'un côté il y a aussi un truc de, dès que tu vois un groupe que t'aimes pas, tu peux aussi garder des idées en mode... ça marchait pas, pourquoi ? Et en fait ça te permet aussi un peu d'analyser en fait un peu les choses quoi. Donc c'est ultra formateur en fait, le fait de voir des concerts tout le temps.
2: Et puis aussi parce que j'ai l'impression que Chest c'est quand même quelque chose qui se vit plutôt bien en live, enfin en tout cas moi c'est ce qui m'a beaucoup marqué, c'est de vous avoir vu en live. Est-ce qu'il y a des morceaux ou... est-ce que vous construisez votre musique en pensant au live particulièrement ?
3: Ouais, énormément.
2: C'est quelque chose d'important.
3: Ouais, il y a beaucoup de trucs justement qui sortent de studio de répète où on joue tous ensemble. Sur l'album, on commence à vraiment avoir des morceaux où il y a un peu plus de prod et des morceaux qui ont été vraiment plus composés derrière l'ordi. Mais il y a quand même beaucoup de... la base, c'est nous cinq dans une pièce à essayer de trouver des idées, de jammer des trucs. Et en fait, ouais, c'est l'idée aussi des... de comment construire les chansons et des parties, des structures. Il y a une grande réflexion directe sur le live aussi, en fait, très tôt au processus de la compo, quoi.
2: Et donc, on le disait plus tôt, votre nouvel album, il sort bientôt, le 16 octobre. Il se nomme Happy Broken. À quoi on peut s'attendre en termes de sonorité comparé à ce que vous avez pu faire avant? Des nouveautés? Est-ce qu'on est dans la même lignée?
3: C'est, bah, comme on en parlait avant, il y a un peu ce côté justement de musique électronique qui est assez présent. Et aussi, c'est un truc de... Disons qu'on a plus, on s'est plus laissé pour tester des choses différentes, quoi, par rapport au premier EP qui sont des structures un peu plus simples. Là, il y a vraiment des trucs qu'on a essayé d'aller chercher un petit peu plus loin aussi.
2: Et au niveau des thèmes, ce sera les paroles, ce sera sur quel thème?
3: Bah, il y a pas mal cette question de, en fait, de d'histoire de masque un peu social, entre le paraître et la réalité, le profond de chaque être humain. Il y a cette question-là qui revient beaucoup, surtout dans l'autocitaire.
2: Justement, moi, c'est le titre qui m'a interpellée beaucoup, Happy Broken. Et je me demandais, est-ce que c'est plutôt ce truc d'opposition entre ce bonheur et la destruction, ou au contraire, c'est vous êtes heureux dans la destruction?
3: Non, c'est plus ce truc-là d'opposition.
2: Ok.
3: Enfin, d'avoir une image, en fait, de... Enfin, happy dans le sens la fête, un peu. Et en fait, et au profond, on est une génération qui est un peu brisée aussi, d'une certaine manière.
2: Et on a aussi entendu en troisième musique votre nouveau single I'm Proud, qui clôture l'album d'ailleurs. Alors pourquoi avoir choisi celui-ci particulièrement? De quoi il parle, ce morceau, pour clôturer l'album, et pourquoi comme nouveau single?
3: Alors, je ne suis pas le mieux placé pour parler exactement de ça. Parce que c'est vrai que c'est un morceau qui est quand même assez... Elliot, il écrit pas mal, en fait, aussi en fonction des choses qu'il a pu vivre. Donc, c'est un peu un morceau qui est un peu plus personnel pour lui. Donc, du coup, ouais, je ne peux pas vraiment te donner une réponse.
2: On demandera au chanteur à une autre occasion, ça. Alors.
0: Et tu l'aimes bien, le chanteur?
2: Comment?
0: Tu l'aimes bien, le chanteur?
2: Mais, Hugo.
0: Je ne dis rien de plus. Rien de plus.
2: Hugo, on parlera, toi et moi, après. Pour finir, vous partez en tournée, non seulement en France, mais aussi vous avez des dates en Angleterre et en Autriche, à Vienne. Bien évidemment, pour nos auditeurs, vous serez sur scène à la Maroquinerie le 27 novembre. À quoi est-ce qu'on peut s'attendre quand on ira vous voir sur scène?
3: Un tout nouveau live, forcément. Enfin, on n'a jamais joué... Enfin, là, on va jouer forcément un peu plus d'une heure, donc c'est toute une autre manière de comment penser le live. Un live de 45 minutes, il ne s'approche pas de la même manière qu'un live d'une heure. Il faut qu'il y ait forcément des pauses, des transitions, des choses comme ça. Donc, on est en train de bosser, on est en plein dedans là-dessus.
2: Trop bien. Eh ben, on se réjouit de voir ça.
0: Et c'est là, malheureusement, la fin de cette interview. Alors, vous jouez le 27 novembre à la Maroquinerie, et votre nouvel album qui s'intitule...
3: Happy Broken.
0: Qui sortira le
3: 16 octobre.
2: J'ai tout dit, Hugo, déjà. Arrête de faire le bon élève.
0: Oh. Allez, ça critique.
2: C'est ma vengeance.
0: Je l'ai cherché, j'avoue. Avant, la fin de cette interview ne signifie cependant pas la fin de cette émission, de cette matinale, car ce est de présent aussi dans le studio l'incomparable et l'indéboulonnable Fabien. Tu es toujours là, Fabien. Puisque tu viens nous offrir une chronique que je sens déjà de ma place.
4: Oui, ça sent très mauvais, oui, c'est ça, oui. Et effectivement, combien de fois pétons-nous par jour? C'est une expérience scientifique insolite qui fournit un chiffre étonnant. Si, c'est vrai, tout le monde pète, évidemment, mais combien et à quel moment reste une question pour le moment insoluble? Pourtant, la réponse est importante pour avoir une meilleure compréhension de nos microbiotes. Les microbiotes, c'est les petits trucs que t'as dans l'estomac qui te permettent de digérer, en fait.
0: T'es pas obligé de dire ça en me regardant, s'il te plaît, regarde Ludmilla.
4: Faut bien que je regarde quelqu'un.
2: Et donc, moi, je baisse le regard.
4: Une équipe américaine a conçu un dispositif pour mesurer précisément le volume de nos gaz. Le microbiote humain, donc, c'est un organe vivant et complexe en évolution permanente qui ne cesse jamais de fonctionner et de produire des métabolites, de jour comme de nuit. Or, on en connaît très peu sur cette production en temps réel et sur la façon dont notre diète influe sur nos bactéries. L'un des moyens d'en savoir plus sur cette activité serait de mesurer le volume de nos flatulences émises. Mais il n'est pas très facile de documenter de manière objective et précise une telle production journalière. Et donc pour le faire, des chercheurs de l'université du Maryland aux États-Unis ont conçu un slip intelligent, a smart underwear, un petit dispositif qui se clipse sur les sous-vêtements et mesure en continu les quantités d'hydrogène rejetées par la production bactérienne des intestins. 19 adultes en bonne santé ont expérimenté le procédé durant 6 jours. Les premiers résultats publiés dans la revue Biosensor and Bioelectronic X ont montré que l'être humain flatule beaucoup plus que de précédentes études l'avaient indiqué. Car ce type de mesure n'est pas évident à mener. Il s'est appuyé alors sur des techniques beaucoup plus invasives menées sur un petit nombre de sujets et pour un temps limité dans la journée. Je ne m'étendrai pas sur les techniques invasives. Ou bien encore sur des questionnaires forcément parcellaires puisque reposant sur les témoignages des participants. Or, deux personnes peuvent émettre la même quantité de gaz et le vivre différemment en fonction de leur sensibilité viscérale. En clair, on peut péter sans forcément s'en apercevoir. De plus, ces travaux excluent notamment les flatulences nocturnes et l'influence des rythmes circadiens, des rythmes journaliers, quoi. Ce qui fait que ces précédents résultats achoppaient sur une quinzaine de pets par jour. Le slip intelligent des chercheurs en a mesuré deux fois plus, 32 en moyenne. Et oui, vous pétez 32 fois par jour. Le nombre s'étalant sur les individus de 4 par jour, jusqu'à un maximum de 59 quand même, soit 14 fois plus, ce qui démontre l'extrême hétérogénéité du processus. Une grosse flatulence à la contenance de 2 canettes. Et c'est peut-être anecdotique et futile, mais l'expérience est importante car elle tend à caractériser plus précisément l'activité de nos bactéries intestinales. En effet, si l'identité de nos microbiotes et des différentes espèces de bactéries qui les peuplent est de mieux en mieux connue, elle n'offre qu'un instantané des populations en présence et ne dit rien de leur comportement et de leurs activités. Pour savoir comment ces dernières influent sur notre santé, il est essentiel de disposer d'un suivi en continu afin d'évaluer précisément la fermentation de notre nourriture par le microbiote donc intestinal. Tout juste sait-on que le volume d'un pet peut grimper jusqu'à 70 centilitres, donc 2 canettes de soda, comme je disais, et que s'il faut en croire une étude espagnole de 2012, ce sont les flageolets qui produisent le plus de ferments et occasionnent donc un maximum de flatulences. En outre, les pets ne sont pas uniquement l'expression de nos fermentations internes. Un quart d'entre eux, résultent de l'aérophagie et du système sanguin. De l'hydrogène, de l'azote, du méthane et du soufre. L'étude de l'équipe de l'Université du Maryland sera plus précise que toutes celles menées jusqu'à présent, mais elle sera de toutes les manières partielle puisque ne prenant en compte que l'hydrogène, alors qu'un P contient également du dioxyde de carbone, de l'azote, du méthane. Sans oublier les composés soufrés tels que le méthanéthiol, le sulfure d'hydrogène et les diméthylsulfines. Ça, c'est pas facile à dire. Ça, c'est ce qui est responsable des émissions malodorantes. Donc en fait, quand un P sent mauvais, voilà. Pour en avoir une perception plus précise de nos émissions, le laboratoire vient de lancer un atlas des flatulences humaines. C'est réservé pour l'instant aux seuls Américains et le projet a pour but de recruter des centaines de participants afin de mieux caractériser leur production gazogène. En dehors des individus normaux, deux groupes sont particulièrement ciblés, les personnes consommant énormément de fibres et donc qui pètent peu, et les producteurs intensifs d'hydrogène, soit ceux qui pètent beaucoup. Ceux qui pètent beaucoup donc. Et en plus des mesures effectuées par les smart underwear, les chercheurs collecteront les fesses, donc votre caca du matin, afin d'analyser les microbiotes et de croiser les résultats.
0: Merci Fabien pour cette chronique. Tu connais la différence entre un pèteur et la police?
2: Aucun,
0: les deux ne font que lâcher du gaz. Mais c'est la fin de cette matinale.
2: On va terminer en beauté.
0: De cette matinale exceptionnelle avec deux zooms. Je remercie chaleureusement nos invités, Stéphane Lenoir, directeur général d'Uniops, le groupe de musique Chest, et Alice Etienne pour le festival Fragment. Je remercie aussi Manon et Ludmila pour les interviews, ainsi que Fadmien pour sa petite chronique. À la réalisation ce soir, c'était Lilian, et je remercie également Judith et pour la deuxième fois Ludmila pour la coordination de l'émission. C'était Hugo. Bonne fin de semaine et bonne manifestation sur Radio Campus Paris. Et je vous donne aussi rendez-vous ce samedi pour la journée porte ouverte de Radio Campus Paris et samedi prochain pour la manif.

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4: Bienvenue, Dominique.
5: Bonsoir à vous, nos chers auditeurices. Nous sommes le jeudi 8 octobre 2026. Il est 20h01 et après un long hiatus, je suis heureux de vous dire que ça y est, enfin, vous écoutez bien l'Happy Hour scientifique sur Radio Campus Paris. Je préface cet édito en vous annonçant que cette émission sera interrompue de manière aléatoire par des sons de Michael Jackson, nos excuses d'avance pour la gêne occasionnée. Bel automne à vous qui nous écoutez. Si vous êtes là avec nous, c'est que vous avez réussi à survivre à cet été qui a battu tous les records. 53 jours cumulés de vagues de chaleur, 3 épisodes caniculaires principaux, quelques incendies, sécheresse ici et là, un taux en hausse de surmortalité. Pouah ! Une vigilance bien rouge de Météo France, tellement omniprésente de juin à août que tous les red flags de mon historique de dating ont voulu porter plainte pour appropriation culturelle. Au nom des personnes n'ayant ni résidence secondaire à la campagne, ni climatiseur, nous sommes d'accord, sauf Yohann Barthès, pour dire que cet été 2026 a été une véritable horreur. Et ça m'amène au sujet de notre émission, l'horreur. Larousse, le dictionnaire, décrit celle-ci comme une très vive impression, physique ou psychique, éprouvée par quelqu'un à la vue ou à l'idée d'une chose affreuse ou repoussante. Ou, dans un sens plus littéraire, le caractère de ce qui provoque une impression d'effroi, de répulsion ou qui suscite l'indignation, une très forte réprobation. Dans les synonymes, on retrouve épouvante, frayeur, 5e République en 2026 et terreur. Inspiré tant par l'arrivée imminente d'Halloween dans quelques semaines que par les violences policières face aux lycéens et lycéennes, nous nous sommes dit qu'un épisode sur l'horreur serait particulièrement approprié. Films, phobies, hormones, réflexes, instincts, tant de choses à dire sur ce thème et nous avons une bonne heure devant nous pour vous informer dans la joie et la bonne terreur. Aujourd'hui, c'est aussi l'ouverture de cette 8e saison de l'HHS. Et oui, l'HHS a déjà 8 ans. Petit applaudissement. Ah, il si vite. On change pour l'occasion un peu le format et les règles de cette édition avec un invité un peu spécial, son père, personne. Et oui, pour revenir sur de bonnes bases, nous sommes entre nous, bien au chaud, habitués et ES, de l'Happy Hour pour un démarrage en douceur avant d'accueillir à nouveau des spécialistes de la science lors des prochains épisodes. Ne partez pas tout de suite pour autant, toute l'équipe a préparé une édition qui bouscule un peu les codes habituels en bonne et due science. Putain. Merde. Bon. Avec moi aujourd'hui, ma petite bande préférée d'horreur dont la voix titille votre cerveau en faisant frissonner votre intellect. Anaïs, terrible petite terreur qui va vous glacer le sang avec ses gorgées de science bien fraîches et frigorifiantes. Hello Anaïs.
6: Salut Thomas.
5: Notre effroyable Anna qui va nous épouvanter avec un double caps ou pas caps et une chronique sur des résidents maléfiques. Salut Anna.
6: Eh oui.
5: Maléfique, maléfique, c'est le J, c'est le S, sauf que le J c'est pour Jade et le S pour sanguinolente. Comment ça va, prête pour l'interview?
7: Je suis prête, ouais.
5: La frange démoniaque qui vous envoûte avec ses contes, c'est bien Laetitia qui complète le plateau ce soir. Bonsoir Laetitia, un petit bonjour pour quelqu'un.
8: Bonsoir, oui, mais il est en studio, non? Je crois pas, mais il nous écoute.
5: Et enfin notre sempiternel fantôme de l'ombre qui hante la réale pour notre plus grand bonheur, c'est Jocelyn.
9: Bonsoir tout le monde.
5: On fait un petit coucou à Mika et Romain qui nous admirent depuis la cabine. Et après ce beau tour de plateau, je pense qu'on est prêtes et prêts pour un grand 8 de l'effroi.
7: C'est
5: si
7: barbé.
5: Je ne m'abuse, j'entends au loin le son des glaçons qui teintent dans un verre. Un liquide bien frais arrive tout doucement. Est-ce du sang ou peut-être juste une bonne dose de savoir signée Anaïs avec ses gorgées de science?
10: Est-ce que tu m'offrirais une gorgée de cet excellent breuvage pour rincer tout ça?
11: Et oui, première actu, première gorgée scientifique. Ce mardi 6 octobre, le prix Nobel de physique 2026 a été annoncé. Et cette année, c'est le physicien belgeo-américain Francis Alzan qui est récompensé pour ses travaux décisifs sur IceCube, un gigantesque observatoire installé sous la glace du pôle sud. Alors IceCube, c'est un détecteur d'un kilomètre cube équipé de milliers de capteurs enfouis jusqu'à plusieurs kilomètres sous la glace. Son objectif, repérer les neutrinos, des particules minuscules et presque insaisissables, particulièrement précieuses pour les astronomes, puisqu'elles peuvent voyager depuis des régions les plus violentes de l'univers, comme les trous noirs ou certaines galaxies très énergétiques, sans être déviées de leur trajectoire. On continue de boire et on en a bien besoin dans un tel épisode de chaleur et de sécheresse en France. Mais pourquoi ce phénomène? En croisant des données de Météo France, Eau France et du bilan climatique de septembre, la réponse se trouve en grande partie dans la circulation atmosphérique. Depuis plusieurs mois, des zones de haute pression se reforment régulièrement au-dessus de l'Europe de l'Ouest. Elles empêchent les perturbations atlantiques d'arriver jusqu'à nous. Résultat, beaucoup de soleil, très peu de pluie et des températures anormalement élevées. Et la sécheresse accentue encore la chaleur. Des sols très secs évaporent moins d'eau et se réchauffent donc davantage au soleil. C'est un véritable cercle vicieux. Mais cette situation va enfin se débloquer. En fait, elle s'est même déjà débloquée. Une perturbation venue de l'Atlantique va faire basculer la France dans une masse d'air beaucoup plus fraîche. C'est ce qui explique la chute parfois spectaculaire des températures. On peut perdre une dizaine de degrés en seulement 24 heures lors d'un changement de masse d'air. Et oui, ça fait réjouir les copains. Mais bon, cette baisse de température ne suffira pas à effacer la sécheresse. Il faudrait des pluies régulières pour reconstituer durablement les réserves en eau. Buvons maintenant pour la technologie. Et si demain nos requêtes à une intelligence artificielle étaient traitées dans l'espace? Selon le New York Times, c'est justement ce que Google cherche à savoir avec son projet baptisé Suncatcher. L'entreprise vient de lancer un premier satellite expérimental équipé de 4 processeurs spécialement conçus pour faire fonctionner Gemini. Mais pourquoi diable aller dans l'espace? Eh bien, principalement pour l'énergie. Les satellites pourraient bénéficier d'un accès beaucoup plus régulier. Ça va nous surprendre tout le long de l'émission. Du coup, les satellites pourraient bénéficier d'un accès beaucoup plus régulier au rayonnement solaire qu'un centre de données installé sur Terre. Mais le défi, il est énorme. Un processeur qui travaille beaucoup chauffe énormément. Alors sur Terre, on peut utiliser de l'air ou de l'eau pour le refroidir, mais dans les passe, pas question de faire circuler des milliers de litres d'eau. La chaleur doit être évacuée par des radiateurs qui la rejettent sous forme de rayonnement. Cette fois-ci, je trinque à la santé. Selon une étude publiée par la revue Nature, les cœurs transplantés pourraient avoir une étonnante capacité à s'adapter à l'âge de leurs nouveaux propriétaires. Les chercheurs ont étudié des transplantations chez des souris, mais aussi chez des patients humains. Et le résultat, il est juste dingue. Lorsqu'un cœur provenant d'un jeune donneur est transplanté chez une personne plus âgée, certains marqueurs biologiques du vieillissement du cœur évoluent rapidement vers ceux d'un cœur plus âgé. Et c'est également vrai dans l'autre sens. Un cœur provenant d'un donneur âgé semble présenter des signes de rajeunissement lorsqu'il est transplanté chez un receveur plus jeune. Alors bien évidemment, cela ne signifie pas qu'un cœur âgé devient littéralement jeune, hein, ni que l'ensemble du corps du receveur rajeunit, même si on aimerait bien. Mais bon, aujourd'hui, les organes de donneurs âgés sont plus difficilement acceptés alors que les besoins sont bien supérieurs au nombre de greffons disponibles. Donc cette découverte, elle pourrait permettre d'augmenter les stocks. Et pour... C'était pile le bon timing. Alors pour finir notre verre, j'adore terminer en vous proposant quelques rendez-vous à noter dans vos agendas ce mois-ci. Donc à partir du 13 octobre, à la Cité des Sciences et de l'Industrie à Paris, vous pourrez découvrir l'exposition Magie. Elle explore les liens entre magie, illusion et sciences cognitives et cherche à comprendre comment notre cerveau peut être trompé par ce qu'il voit. À partir du 14 octobre, direction le Musée National de la Marine au Trocadéro à Paris pour l'exposition « L'appel des profondeurs ». Près de 280 œuvres racontent l'histoire de notre fascination pour les fonds marins, de l'Antiquité aux technologies modernes d'exploration sous-marine. Le 19 octobre, au Musée de Cluny à Paris, ouverture de l'exposition Nicolas Flanel, alchimiste de papier. L'occasion de découvrir qui était réellement ce personnage devenu au fil des siècles l'un des alchimistes les plus célèbres de l'imaginaire collectif. Et enfin, du 22 au 26 octobre, aura lieu la 22e édition du Festival Paris Science. Et oui, au programme, des films scientifiques, des documentaires, des débats avec des chercheurs et des réalisateurs. Et si vous êtes curieux de nous rencontrer, sachez que nous faisons une émission en direct depuis le festival.
5: Merci Anaïs, mais que de spoil, maintenant tout le monde va vouloir mettre un visage sur nos 12 voix, pas celle de Michael Jackson. Anaïs a bien raison, la Chèchesse fera une émission hors les murs à Paris Science le 24 octobre, donc venez nombreux et nombreux. Il est maintenant l'heure de notre traditionnelle section shot à l'invité. Mais vous allez me dire que ça risque d'être un peu compliqué puisqu'il n'y a pas d'invité. Et c'est sous-estimer notre débrouillardise, enfin la mienne. Puisque j'ai préparé le rafale de questions pour notre équipe. Je change un peu le format. Sur la prochaine minute, je vais poser des questions à notre équipe. Quand quelqu'un a fini de répondre, elle devra annoncer le nom d'une personne autour de la table pour lui refiler la patate chaude. Si vous perdez votre sang-froid et traînez la patte, moins un point. Jocelyn va compter, merci. Si vous répondez faux, si c'est possible, vous perdez 2 points. Si vous finissez le timer, moins 3. Et alors si Michael vous interrompt, là c'est moins 5. La personne avec le moins de pénalités à la fin du chrono gagnera une petite surprise. Est-ce que vous êtes prête?
4: Allez, j'ai peur.
6: Pour commencer, on va prendre un petit shooter du bar.
7: Alors, ou vous suivez votre intuition, ou vous vous dégonflez.
9: Et du coup, on trinque à la tienne.
5: Laetitia, est-ce que ça va?
8: Non. Anna?
5: Est-ce que tu penses que Laetitia a dit la vérité quand elle a dit que ça allait pas?
4: Non.
5: Qui ça?
4: Jade.
5: Jade, est-ce que tu es un peu stressée par le jeu?
12: Pas du tout, Anaïs.
5: Comment on appelle l'hormone du stress, Anaïs?
13: Aucune idée.
5: Faux,
13: Anna.
5: Moins 2. Cite-moi une autre hormone, Anna.
13: La dopamine.
5: Qui d'autre?
13: Laetitia.
5: Et Laetitia, une petite dernière?
8: Cortisone. Jade.
5: Jade, quel est ton film d'horreur préféré?
12: Obsession. Anaïs.
5: Anaïs, de quel film vient la question que je viens de poser?
13: J'en ai aucune idée.
5: Qui?
13: Laetitia.
5: Laetitia, est-ce que la personne qui entend cette phrase dans Scream meurt?
13: Oui.
5: Bonne réponse.
13: Anna.
5: Anna, comment elle meurt?
4: J'en sais rien, Laetitia.
5: Laetitia, est-ce que tu veux jouer à un jeu?
13: Oui.
5: Qui ça?
13: Jade.
5: Jade, et Jade, ça se vient de quel film ça? C'était Jigsaw.
4: Okay. Ah oui.
5: Je crois qu'il y a une seule personne qui n'a pas fait d'erreur et c'est Laetitia, si je ne me trompe pas.
12: Ouais, donc, la star de cette émission.
5: Bravo Laetitia, tu gagnes le droit de rappeler aux autres que tu es bien meilleure qu'elle.
8: Ah, oh, j'adore.
4: Au moins, je suis dans le...
8: Ah bah, c'est ça, c'est tout.
5: Je sais. Et sur ce, je pense qu'on peut sereinement, mais pas trop quand même, passer à la première séance de Caps ou pas Caps, signée Anna.
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15: Bonsoir à tous. Alors pour ce premier Caps ou pas Caps de la saison 8, je vous propose de simplement revenir aux bases avec un quiz. Le principe est simple, je pose des questions sur le thème de l'horreur scientifique. C'est un jeu de rapidité, donc le premier qui a la réponse hurle, ok? Si personne ne trouve, je vous donne après 4 propositions. Ce jeu se déroulera en 2 temps. La première partie va se consacrer à des questions de culture G scientifique qui ont chacune un petit twist sympatoche. Donc c'est parti. Il existe un parasite qui peut prendre le contrôle du comportement d'une fourmi pour favoriser sa propre reproduction. Un peu vibe nécrophile, c'est la nature. Quel est ce parasite?
8: Cordyceps.
15: C'est bien, oh. C'est même Ophiocordyceps si on veut être un petit peu précis. Donc limite.
8: Mais...
15: Ok, next one. On reste en mode nécrophilie. Quel phénomène peut faire gonfler un cadavre plusieurs jours après la mort?
5: Ah, c'est les bactéries dans l'estomac qui se développent et du coup ça crée du gaz.
15: C'est ça, well done, j'avais mis les productions de gaz par les bactéries comme des milliers de P post-mortem.
5: Tout le monde ça.
4: Voilà, donc, pas besoin d'être mort pour toi Thomas.
5: Merci à Paris Science. C'est ça.
15: Ensuite, quelle créature est capable de régénérer une partie de son cerveau, son cœur ou encore un de ses membres?
5: L'axolotl.
15: Oui, mais en fait vous êtes trop fort.
5: Pardon, excusez-moi.
15: Mais la deuxième partie sera un peu plus compliquée. Comment s'appelle la théorie qui postule que plus un robot ou une chose ressemble à un humain sans en être
8: la
15: un...
8: La Belle et l'Étrange.
15: Voilà, je savais que ça allait très
5: la
15: très vite.
5: La question
8: j'avais
5: écrit
8: un article dessus
5: voyons.
8: Pour ceux qui ont envie d'aller voir recherche.fr.
15: Mais vas-y, qu'elle flex, elle me voit vraiment. Ok, question côté clinique maintenant. Quel est le record enduré d'une expérience de mort imminente?
5: 30 minutes.
8: 10 minutes.
15: Regarde pas les propositions, toi, là.
4: Bah, regarde son
15: âme, je te jure.
12: 55 minutes.
15: C'est effectivement bien ça, je te dis pas bravo. C'est l'histoire en fait de Pamela Reynolds qui en 1991, elle a subi une opération chirurgicale du cerveau avec un arrêt cardiaque hypothermique contrôlé de 55 minutes. Son corps, il a même atteint du coup les 15,5 degrés. Donc c'est une histoire un peu folle que je vous invite du coup à aller rencontrer.
5: Elle a survécu du coup.
15: Elle a survécu.
4: Est-ce que tu peux redonner le nom?
15: Pamela Reynolds.
4: Ok, merci Anna.
15: Voilà, aux États-Unis. À votre avis, qu'a fait l'étudiant en médecine Stubbins Firth, je sais pas comment on dit, fin du 18e siècle pour prouver que la fièvre jaune n'était pas contagieuse?
5: Il s'est inoculé du pus de ses patients.
8: Pas
15: que ça.
8: Il a vomi sur ses plaies.
5: C'est pas que ça.
8: Il a vomi sur ses plaies.
12: Il a fait pipi sur ses plaies.
15: Pas que
5: bon,
15: ça.
5: Il a fait la totale quoi en fait.
15: Effectivement, il a fait frire du vomi infecté, il a ensuite inhalé.
5: Je vois la tête dégoûtée de Mika en régie.
15: Et c'est pas fini, hein. Il s'est enduit le corps de sang, de salive et d'urine de malade. Il a avalé du vomi contaminé. Il s'est incisé les bras et a étalé sur ses coupures les fluides corporels.
12: Voilà.
15: Ça donne envie.
5: Mais
15: du coup,
5: normal,
15: vous aviez en partie raison quoi.
8: Allez,
5: check.
15: Question 7. On reste dans le thème des savants fous. En 1935, le volcanologue américain Thomas A. Jagar, je sais pas comment on dit, a élaboré une superbe hypothèse pour stopper une éruption volcanique du Mauna Loa qui menaçait l'île d'Hawaï. À votre avis, c'était quoi? Comment il a fait?
16: C'est pas jeter plein d'ananas dedans.
17: Alors, je sais pas d'où tu sors ça, mais c'est pas
16: de temps. J'avais besoin de dessin animé.
15: Le dessin animé n'est pas la vraie vie, Thomas.
18: Stop, dis où tu peux te battre.
16: Ok, t'es d'accord avec moi.
15: Bah, j'avoue.
16: Avec moi.
15: Je vais vous dire les petites propositions. A. Mettre un énorme couvercle en métal sur le volcan. B. Créer un nuage toxique qui empêcherait le magma de s'écouler. C. Rafraîchir la zone en ramenant des bouts de banquise. D. Poser 6 tonnes de bombes qui stopperont l'écoulement de magma.
16: Je vais dire la C.
19: Moi, je dirais la D.
15: C'est bien la D, Laetitia.
19: Oh, wow.
15: Well done. Ok, et du coup, ils ont bien balancé des bombes pour dévier le fleuve de roches fondues. Donc, ça a ralenti la catastrophe, mais ça l'a pas du tout arrêté, parce que bah, c'est des bombes, quoi. Cette histoire est revenue à la surface, car en février 2020, un randonneur se baladait sur le volcan et a découvert, comme ça, deux petites bombes qui restaient dans la croûte de lave. Voilà, donc comme qui dirait Laetitia, le bivouac, c'est dangereux.
16: La bivouac.
15: Petite question 8. Il existe au fin fond du corps féminin un coin sombre et reclus. Non, presque. Un point où peu d'hommes osent s'aventurer, peut-être par manque de bravoure ou par ignorance complète. En tout cas, ce qui est sûr, c'est qu'il en effraie plus d'un. Quel est ce point?
16: G.
15: Oui.
16: Okay. Allez.
19: C'est le seul homme qui mansplaine, qui ne laisse pas parler.
16: On me fait signe que je dois quitter le plateau.
15: Bien sûr. Et pour la petite dernière question, que bonus un petit peu, parce que ça paraît évident. Alors pour moi, cette information, elle fait aussi peur que le pire des films d'horreur. Vous le savez tous, mais l'administration de Trump a mis un sacré taquet dans le financement et la science en général aux États-Unis. Pour bien assumer son esprit de dictateur, il a fait en sorte que certains mots soient censurés dans les documents scientifiques officiels. Parmi les mots suivants, lesquels ont été censurés? Fœtus, femme, raciste, pollution.
16: Les quatre,
15: effectivement.
16: La liste est insane.
15: Mais voilà, c'est crazy.
16: Le mot pronom n'est même plus autorisé.
15: Mais c'est ça. Et vraiment, la liste est folle. Il y a des...
20: Bonjour.
16: C'est au revoir.
15: Bonjour. Voilà pour la première partie, du coup, mais vous inquiétez pas, je reviens dans quelques minutes pour vous jouer encore plus de mauvais tours.
16: Merci Anna, et c'est ça qui est le plus chouette avec cette fin de Caps ou pas Caps, c'est de savoir qu'il y en a un deuxième qui arrive en deuxième partie d'émission, si c'est pas beau ça.
15: Bah.
16: Il est l'heure de notre première pause musicale, il y en aura trois cette fois-ci. Qu'est-ce qu'on vous gâte? 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
2: Bonjour à tous, je suis très très contente de vous retrouver après tout cet été. Et aujourd'hui, je vous propose une interview assez spéciale parce qu'on n'a pas d'invité et mes questions s'adressent à tout le monde autour de la table. Alors c'est parti pour les questions, est-ce que vous êtes prêts?
3: Oui, oui.
0: Michael Jackson, es-tu avec nous? Dommage.
2: Ok, donc on connaît tous cette fameuse expression, pardon, on n'a qu'une seule vie. Et vous, qu'est-ce que vous en pensez? Est-ce que vous pensez qu'on a plusieurs vies ou est-ce qu'on n'en a qu'une seule? Qui se lance?
0: Laetitia, toi, je te sens bien
4: renseignée sur le sujet, en tout cas.
5: Ouais. Bah, autant, je trouve que c'est une très belle expression, mais moi, j'aime vivre dans le fait que je vis tous les jours, mais je ne vais mourir qu'une seule fois. Je pense que...
0: Oh, dis bien.
4: C'est... Il y a ça qui est écrit sur tes toilettes, non?
5: C'est ça. Je me lève tout le matin, je me dis... Okay. Je peux one life, je suis multiple life.
2: Ok.
5: Mais non, je pense que c'est une belle expression, mais j'avoue que je reste dubitative vis-à-vis de celle-là. Okay. Je pense que ça fait pousser des ailes à beaucoup de personnes.
0: J'aurais tendance à penser en effet que les gens peut-être trouvent du réconfort dans l'idée de savoir que c'est pas tout à fait fini, qu'on fait pas juste un passage, on meurt, fin de l'histoire. Est-ce que j'y crois pour autant? J'avoue que non. Je pense.

0: Moi, il y a une théorie que j'aime bien sur ça. J'y crois pas personnellement, mais c'est la théorie que tu prends le visage de ton âme sœur. Par exemple, là, j'ai un âme sœur dans cette vie-là et que je renais après avec, en lui ressemblant. Je crois que c'est avec Anna Tawai et son mari où il ressemble à quelqu'un d'avant. Enfin, les deux ressemblent à des gens qui étaient en couple avant ou je sais pas quoi. Faudrait vérifier l'info, c'est pas très sûr.
1: Je sais qui tu parles. Son mari, il a une tête hyper drôle.
0: Oui, c'est ça. Et on avait retrouvé les deux sur un tableau qui avait exactement les mêmes têtes ou quelque chose comme ça. Et je trouve qu'elle est hyper belle comme théorie, du coup.
2: Maintenant, je le prends un peu mal parce que j'étais sur un... Il y a un mec qui me ressemble de ouf sur un tableau du Guggenheim, sauf qu'il est tout seul.
0: Un tableau ne raconte pas toute une vie.
1: Puis après aussi, on connaît une autre personne qui te ressemble étrangement, Thomas.
3: Notre prof d'anglais.
2: Anaïs, tu as un point de vue peut-être sur la question.
4: Non, mais je trouvais qu'il était pas mal le débat. Moi, je pense qu'on n'a qu'une vie et qu'il faut en profiter, qu'il faut la vivre et la savourer.
3: One life. Ok. Donc il y a 32% des Français qui croient en la réincarnation contre 22% en 2004. Donc une réelle augmentation. Est-ce que vous, vous y croyez en la réincarnation ou pas tant?
2: Là, je crois pas dire en général, c'était plus un non quand même.
3: Thomas, il reste sur un non.
1: Thomas, il veut pas,
0: Attends, c'est que ça a augmenté du coup.
3: Ouais, depuis 2004, il y a eu 10% de gens qui.
0: Les gens n'ont plus d'espoir dans cette vie-là.
1: Non, mais c'est vrai que par contre, je trouve qu'il y a l'expression peut-être dans une autre vie qui est très très à la mode. Moi, honnêtement, c'est pas dans mes croyances en tout cas de croire que je vais me réincarner. Je pense que je trouve que c'est une très belle manière de voir les choses. Je crois au fait qu'on est plus qu'un corps de chair et de sang, et je crois qu'il y a autre chose à l'intérieur de nous, si c'est une âme ou autre chose.
4: Waouh.
5: Tout ça de Michael Jackson.
2: Elle est en toi.
1: Elle est en moi.
2: Quand tu étais très petite.
1: Non, mais c'est vrai que. Mais après, t'entends des histoires quand même. Enfin, tu parlais d'une histoire avec. Enfin, comme ce que tu racontais un peu, Anna, mais c'est un petit américain, c'est toujours heureux en plus, qui racontait qu'en fait, genre à 3-4 ans, il parlait de son ancienne vie à ses parents de manière hyper précise. Ouais. J'avais une femme, j'avais des enfants, je suis comme ça.
0: J'avais vu ce truc aussi.
1: Ouais, je veux retourner dans ma vie d'avant et tout. Et toi, t'es une daronne, tu vois, ton fils te raconte ça.
0: C'est terrifiant. C'est vraiment terrifiant.
1: Bah, c'est super terrifiant, ouais.
2: Mais je me demande, on sait d'où vient cette augmentation du coup de 22 à 32%? Moi, ça me confirme un peu dans mon idée que quand les gens sont confrontés à une situation qui est compliquée, et on n'est pas aveugle quand on voit ce qui se passe autour de nous, on sait que les gens peuvent se tourner vers la religion, peut-être vers des croyances parallèles, et typiquement l'idée de la réincarnation, ça peut être peut-être un moyen de se protéger, de se dire la vie devient compliquée, je sais pas comment je vais m'en sortir, mais peut-être que plus tard ça ira mieux parce que je sais pas, je vais me réincarner en loutre ou.
1: Est-ce que peut-être aussi l'intérêt pour des religions, des croyances, tu vois, comme le bouddhisme ou le shintoïsme, pour des religions en Asie qui elles prônent effectivement la réincarnation, puis le fait qu'on s'intéresse, enfin qu'on est très connecté, qu'on s'intéresse beaucoup à ça, est-ce que ça a peut-être pas un peu joué par rapport à un random en 1920, tu vois, qui.
0: C'est pas
1: sur Internet 900, enfin.
2: Laetitia était là, donc.
1: Je me suis réincarnée.
3: La quasi-totalité des astrobiologistes, astronomes et planétologues s'accordent à dire que, statistiquement, il est extrêmement probable que la vie existe ailleurs, dans l'univers. En revanche, l'immense majorité des scientifiques rappellent qu'il n'existe pas de forme d'existence autre part. Donc, autour de cette table, est-ce que vous pensez qu'il y a d'autres formes de vie dans l'univers et sous quelle forme?
0: Moi, je suis sûre que oui, mais pas du tout de la manière dont on l'imagine. Ça, c'est sûr, parce que... je sais pas. Il y a c'est tellement immense l'univers, ça fait vraiment phrase bateau, mais enfin, c'est pas possible qu'on soit les seuls. Qu'on fait un anthropomorphisme sur du coup cette chose qu'on s'imagine que l'humain est comme ça, et donc les extraterrestres, ce serait des genres d'avatars ou petits hommes verts avec des doigts, mais ce serait totalement différent. Et quand on dit forme de vie humaine, ça peut être juste des molécules, des virus, des parasites, des choses comme ça. Mais moi, je suis persuadée. D'ailleurs, j'ai une reco série. Est-ce que vous avez vu Pluribus?
2: Non.
4: Oui. Non.
0: C'est quand même vie un petit peu.
1: Un peu, ouais.
0: Mais elle est trop bien, la série. Et c'est pas ça du tout la base de la série. Mais ça part un peu de ça au début.
1: C'est Breaking Bad ou je sais pas si
0: c'est. Ouais, c'est les mêmes personnes que Breaking Bad. Mais la série est trop bien. Mais du coup, je suis sûre qu'il y a quelque chose qui existe. À voir dans la zone 51. Mais voilà.
4: Alors moi comme toi Anna, je suis persuadée aussi qu'il y a une forme de vie parce qu'effectivement c'est tellement grand, mais justement en fait au départ j'étais comme toi, je me disais que ça pouvait pas nous ressembler, que ça serait forcément une forme de vie qui pouvait être plutôt bactériale ou virale ou je ne sais pas, mais en fait justement c'est tellement immense que je pense qu'il n'y a pas que deux formes de vie, je pense qu'il y en a peut-être beaucoup plus, et donc moi je me dirais que même dans ces beaucoup plus, ce serait même pas impossible qu'il y ait d'autres formes vivantes qui justement nous ressemblent de près ou de loin finalement. Moi j'ai enfin à force de se dire c'est tellement grand et il y a tellement de possibilités, j'ai envie même d'y croire, mais je pense que c'est tellement loin que jamais.
0: Et puis on peut, moi je reste sur l'idée qu'on peut pas s'imaginer parce qu'on a un esprit trop bloqué sur ce qu'on pensait
4: connaître, sur
1: Je suis assez d'accord. Honnêtement, j'ai du mal à me dire qu'on est seul dans l'univers, franchement.
3: Ça serait un peu égoïste presque.
1: Ça serait très et comme t'as dit Anna, t'as très bien dit, c'est très anthropomorphé quoi. C'est en mode on est au centre de tout l'univers, enfin faut doser. Mais j'ai vu effectivement quelques théories du fait qu'en fait c'est soit par exemple une forme de vie plus complexe nous aurait essayé de nous contacter, mais à une époque où on n'avait pas les matériaux pour les recevoir, les comprendre, genre antiquité, Moyen-Âge.
3: Mauvais timing.
1: Ou soit nous, on a envoyé plusieurs signaux radio, on a envoyé beaucoup de choses dans l'espace, peut-être pour ceux qui ne savaient pas, qui font preuve de notre humanité à des formes de vie intelligentes, et on n'a pas eu de réponse, et c'est possible que ces formes de vie intelligentes, elles, ne soient pas dans un stade assez évolué technologiquement pour nous recevoir. Ou la troisième, c'est qu'il y a un silence radio qui est fait exprès. Possiblement, c'est-à-dire qu'il y a peut-être une forme de vie intelligente qui ne souhaite pas rentrer en contact avec nous pour x, y raisons. S'ils sont à des années-lumière, peut-être qu'ils voient la Terre en pleine seconde guerre mondiale. Ou alors en pleine...
3: C'est vrai, ouais.
1: C'est possible.
2: Ou alors ils viennent de voir
1: maintenant, tout simplement, en 2026, j'ai envie de te dire.
3: Ou les blocus.
1: Ça, ou peut-être qu'ils regardent les US là maintenant. Wow. C'est ça, ou peut-être et ce serait peut-être se recentrer, nous, comme ne pas être égoïste, de dire pourquoi est-ce qu'on voudrait rentrer en contact avec nous. Est-ce qu'on a de si exceptionnel pour qu'on nous rencontre aussi.
2: Ce que je trouve ouf sur ça, c'est vraiment le rôle des films. Parce que je pense qu'on est beaucoup à avoir grandi avec ce truc de dire « Ah, les aliens existent, c'est des petits c'est des E.T., c'est des petits martiens verts » ou des choses comme ça. À l'époque, du coup, j'étais complètement opposé à l'idée que ça puisse exister parce que ça paraissait vraiment pas intelligent du tout. Puis j'ai commencé la science. Et en effet, d'autres formes de vie comme des bactéries, des virus... Je pense pas qu'on va aller jusqu'aux mammifères, mais on sait jamais. Mais même des choses qui n'appartiennent pas à ces classes, c'est-à-dire que les classes qu'on a établies pour bactéries, virus ou autres ne marcheront peut-être plus. Est-ce que c'est pour ça qu'elles seront très anthropomorphiques, avec deux pieds, deux jambes, et qu'elles vont arriver en faisant téléphone, maison? Je pense pas. Mais c'est quand même intéressant de voir que le film nous a permis de songer à ce qui se passe, et à la fois nous a mis dans une direction qui n'est vraiment pas la bonne. Même quand on voit des films comme Disclosure Day, qui est encore sorti il y a pas longtemps, waouh, le petit alien qui est en chaise roulante et qui arrive et qui fait « Je vais vous apprendre la vie
3: ».
2: C'est un gros résumé, j'avoue.
1: C'est très fantasmé.
2: C'est états-unien. Trop bizarre.
1: Oui, parce que je pense que s'ils viennent, ils vont aller aux US, par contre.
3: Tu penses?
1: Ouais, c'est toujours là-bas.
2: Bah, en rencontrer Trump ou pas? Et au Sri Lanka, ça va un peu moins bien, quand même.
1: Oui.
3: Ok, bah merci beaucoup. Bah, je pense qu'on est assez d'accord. Là, je pense qu'on sera peut-être pas tous d'accord, mais qui ici croit aux fantômes?
2: Allez, Laetitia, lève ta main, je le vois là. C'est le moment.
1: En fait, c'est que moi, j'ai des croyances plus particulières. Je suis confession musulmane, donc on a une manière de voir les choses. Je ne crois pas que l'âme d'une personne puisse, on va dire, quand elle décède, se balader et sortir. Je crois, enfin, on croit en une autre forme de vie. C'est les djinns, c'est des démons. C'est des genres de démons. Ça, j'y crois vraiment parce que c'est ma confession et peut-être pour ceux qui connaissent pas, c'est des entités qui vivent, qui sont partout, qui rentrent pas en contact avec nous, qu'on ne peut pas voir. Enfin, ça se rapproche de beaucoup de types de démons qu'on peut voir dans d'autres religions monothéistes et abrahamiques. Et moi, je crois en ça, ouais.
3: C'est terrifiant.
1: Ils sont là. Ça fait deux fois qu'il me dit oui, ma gueule.
2: Quelqu'un d'autre?
3: Personne veut se prononcer, on a trop peur.
0: En fait, moi, les fantômes, comme on l'entend, pareil, j'y crois pas. Après, en fait, je sais même pas comment expliquer. Genre, je pense qu'il y a un truc au-delà du corps. Des fois, comme peut-être une âme, etc. Je sais que ça avait été débunké en science que l'âme... Il y avait eu une expérience comme quoi l'âme pesait
3: quand on meurt,
0: l'âme pesait 6 grammes, et en fait ça avait été débunké parce que l'expérience n'avait pas du tout été bien réalisée. C'était, je crois, que sur
1: quelques chiens qui avaient essayé de faire ça.
0: Ouais, c'est ça, c'était vraiment pas bien réalisé, donc ça a été débunké. Mais je sais pas, j'ai du mal à me croire qu'on est juste genre notre corps et nous-mêmes. Je pense quand même qu'à la mort, tout s'arrête. Mais je sais pas. Puis il y a tellement de trucs inexpliqués qui doivent trouver. Genre, je suis trop curieuse de tout ça, quoi. J'aimerais que ça existe, en fait, parce que j'ai pas envie que notre monde ce soit juste tu crèves et voilà.
3: Je suis bien d'accord.
1: Anaïs, je suis curieuse d'avoir ton avis, moi.
4: Bah moi j'y crois, mais vraiment pas du tout. Mais un zéro absolu. Je pense que ce qu'on n'a pas expliqué, en fait, c'est pas que c'est inexplicable, c'est qu'on n'a pas encore réussi à l'expliquer. Et je pense qu'il y a des choses d'ailleurs qu'il ne faut pas chercher à expliquer. Alors, je ne saurais pas dire quoi par exemple, mais je pense que tout n'est pas forcément expliqué. Mais que tout trouve une rationalité quelque part. Donc tout ce qui est un peu irrationnel, j'avoue que j'ai un peu de mal. Je suis pas attirée, c'est pas mon truc.
2: Ouais, je suis un peu comme toi, je pense que c'est plus on y donne d'importance et plus on y donne de croyance, plus forcément ça va se manifester comme quelque chose. Genre si t'es convaincu que ta maison est hantée, t'entends une assiette tomber, bah oui, forcément c'est le fantôme de mamie qui est en train de...
3: Ok, merci beaucoup, c'était très intéressant d'avoir vos avis.
2: Bah, c'est terrifiant tout ça, et moi je pense que nous et nos auditoristes auraient bien besoin d'une nouvelle pause musicale finalement. Et je dois vous avouer un petit truc, en ce moment j'ai toujours l'impression qu'on m'épie. Comme si quelqu'un était en train de me regarder. Et la prochaine musique m'aidera certainement à penser à autre chose, puisque c'est Somebody's Watching Me de Rockwell.

0: Tu... De retour sur l'Happy Hour Scientifique sur le 93.9 FM et c'était Somebody's Watching Me de Rockwell qui m'a surtout fait penser à mon stalker de licence qui venait me regarder en entraînement de volley à la fac okay. et qui m'envoyait des messages anonymes sur ma boîte mail.
1: Ah, chelou.
0: Ah, les hommes, toujours un safe space. D'ailleurs, on va arrêter de laisser les hommes parler en fait. Laetitia, t'aurais pas une petite histoire à nous raconter?
2: Ouais, aujourd'hui, j'avoue, j'ai un peu eu la flemme d'écrire une chronique.
0: Ah bah, super. Hein?
2: Alors à la place, je me suis dit que j'allais vous raconter une vieille fable de La Fontaine que j'ai retrouvée dans mon grenier. Celle d'une petite biche qui aurait peur d'Halloween. Il était une fois, dans une forêt où les feuilles commençaient à prendre les couleurs de l'automne, une petite biche qui redoutait la nuit du 31 octobre. Elle avait peur du monstre caché sous son lit, même si, dans la forêt, les lits étaient surtout faits de mousse et de feuillage. Elle avait peur de croiser un loup mal intentionné sur le chemin du retour, mais ces peurs-là, elle savait les raconter. Elle pouvait en rire et faire semblant d'être courageuse en les racontant aux autres animaux. Mais chaque matin, une autre peur l'attendait, plus silencieuse, celle de l'avenir. Des chemins qu'elle devrait choisir, des épreuves qui l'attendaient peut-être, et de ne pas savoir si elle serait capable d'y faire face. Cette nuit d'Halloween, après avoir passé toute la journée à faire semblant que tout allait bien, elle décida d'aller trouver sa grand-mère, la plus sage des biches de la forêt. On disait d'elle qu'elle avait déjà traversé 3 hivers sans soleil, 2 disputes avec des ours, et surtout une fête de printemps qui aurait tourné au vinaigre. Sa grand-mère était assise devant sa tanière, en train de démêler une pelote de laine. « Grand-mère, de quoi as-tu le plus peur ?» demanda la petite biche. La vieille biche leva les yeux. « En ce moment, que cette pelote gagne l'abattage. Mais j'imagine que tu ne parles pas de ça. » La petite biche esquissa un sourire. « Non, enfin, je ne sais pas. » Sa grand-mère posa sa laine à côté d'elle et tapota le sol pour inviter sa petite fille à s'asseoir. « Alors, prends ton temps. Les réponses ne s'enfuient pas. » La petite biche s'installa près d'elle. Pendant un moment, elle ne dit rien. Puis, les larmes aux yeux, elle souffla. J'ai peur de l'avenir, de tout ce qui peut arriver, des chemins que je vais devoir choisir et de ne pas être à la hauteur. La vieille biche réfléchit un instant. Quand j'étais petite, j'avais peur des ombres. Je croyais qu'elles bougeaient toutes seules. Puis j'ai découvert qu'elles suivaient les arbres, les nuages et parfois mes propres pas. La petite biche baissa les yeux. C'est différent pour moi. J'ai peur de décevoir ceux qui comptent pour moi. Qu'un jour, ils découvrent que je ne suis pas assez forte, aussi drôle ou aussi facile à aimer qu'ils le pensent. Et j'ai peur que les choses changent, que les autres finissent par se lasser. La grand-mère la regarda tendrement. Et qu'est-ce qui te fait croire qu'il faut être parfaite pour mériter l'amour? Les choses changent, c'est vrai, mais changer ne veut pas toujours dire perdre. Mais comment savoir que les autres resteront? On ne peut pas tout savoir à l'avance, répondait sa grand-mère. On peut être honnête avec ceux qui comptent, leur dire ce qu'on ressent et leur laisser la chance de nous répondre. Le reste ne se commande pas. La petite biche soupira. C'est justement ça qui me fait peur, ne pas pouvoir tout contrôler. Je sais, ma petite, mais aimer, être aimé, grandir, tout cela demande parfois de laisser une petite place à l'incertitude. Ça ne veut pas dire que tu es en danger, ça veut dire que certaines choses comptent pour toi. La petite biche resta silencieuse. Ce qui l'effrayait, ce n'était pas toujours un danger devant elle, c'était parfois un événement qui n'était pas arrivé. La peur est une très vieille amie. Depuis très longtemps, elle aide les animaux avec nous, à repérer les dangers et à réagir vite. Quand un craquement retentit dans les buissons, toute ton attention se tourne vers le bruit. Si un prédateur s'approche, c'est une alarme qui peut t'aider à fuir, expliqua la grand-mère. La peur est là pour te protéger. Mais parfois, elle se déclenche alors qu'il n'y a pas de danger immédiat. Tu entends un bruit dans la forêt et ton imagination y voit déjà un loup. Ou tu penses à une épreuve qui aura lieu dans plusieurs semaines et ton corps se met à trembler comme si elle se déroulait maintenant. La petite biche resta silencieuse un moment. Elle ne savait toujours pas ce que demain lui réservait, mais pour l'instant, elle était dans la clairière, auprès de sa grand-mère. « Et est-ce qu'on peut apprendre à ne plus avoir peur ?» demanda la petite biche. La grand-mère eut un petit rire. « Ne plus avoir peur du tout ? Je ne suis même pas sûre que ce soit une bonne idée. La peur peut te prévenir quand quelque chose ne va pas, mais ne faut pas non plus lui donner toutes les clés de la maison. Alors, qu'est-ce que je fais maintenant ? Tu peux l'écouter sans lui obéir immédiatement, te demander ce qu'elle essaie de protéger. Tu n'as pas besoin d'attendre que la peur disparaisse pour avancer. Le courage, ce n'est pas d'être certaine que tout ira bien. » La petite biche se leva. Elle ne connaissait pas toute la forêt, mais elle pouvait avancer jusqu'au prochain arbre. Cette nuit-là, pour Halloween, elle choisit d'avancer avec sa peur plutôt que d'attendre qu'elle disparaisse. Elle inspira profondément, salua sa grand-mère et reprit sa route. Des années plus tard, la petite biche, devenue grande, raconta à son tour cette histoire à ses amis et à ceux qu'elle aimait, ceux qui, malgré ses peurs et ses doutes, étaient restés près d'elle.
0: Eh ben, je me suis beaucoup reconnue dans cette biche, Laetitia.
2: C'était le but, mon cher Thomas.
0: Ah. Et j'apprécie beaucoup que tu m'aies écrit mes propres lignes. J'ai presque eu l'impression de faire du théâtre sans débourser 500 euros à l'année. Je ne vise personne. Après une si jolie fable, je suis heureux de vous dire que quand il n'y en a plus, il y en a encore. Pas une deuxième histoire, non, non. mais bien une deuxième session de Caps ou pas Caps. Et je repasse la parole à notre experte des jeux, Anna.
1: C'est parti.
3: Il y a des moments, j'ai vraiment l'impression que vous me prenez pour un imbécile.
1: Ok, c'est parti pour la deuxième partie du Caps ou pas Caps. Endiablé. Je vous propose toujours un quiz, mais cette fois-ci relié à la pop culture de l'horreur scientifique. Donc faites appel à votre mémoire et je vous en supplie, ne me faites pas flop, ayez une sacrée culture cinématographique. First question. Dans la série et jeux vidéo Last of Us, quelle est la cause de la zombification des gens ? Ça allait vite. I knew it. Yeah. Ok, prochaine question. C'est un petit teasing de ma chronique d'après qui arrive juste après. Dans la franchise Resident Evil, est-ce qu'on sait déjà ?
4: Oui. Of course.
1: Allez-y.
4: Virus T.
1: Voilà. C'était ça. Du coup, pour un peu plus de contexte, la franchise Resident Evil, c'est aussi une franchise où il se passe de la merde en laboratoire. Un virus est lâché dans la nature et il transforme les gens en zombies avec des malformations, etc. Et du coup, ça s'appelle le Virus T. Dans la saga Le Labyrinthe, quel est le nom du laboratoire slash organisation qui est derrière l'expérience du labyrinthe et qui est créé dans le but de trouver un antidote à la maladie qui s'est répandue sur Terre?
0: On va est-ce qu'on peut avoir les petites propositions, notre
1: chère Anna? Alors, A, Malice, B, Wicked, C, Evil, D, Pfizer. Je sais pas comment on prononce Pfizer.
0: Wicked. Wicked. AstraZeneca.
1: Oui, c'est ça. Bah, ouais.
0: Je crois que c'est Wicked, non?
1: C'est ça, ouais, c'est Wicked avec le petit slogan « Wicked is good ». C'est ça.
0: On parle pas de la comédie musicale, on est d'accord?
1: Non, mais évidemment, il n'y a pas eu un crossover entre les deux. Malheureusement, quoique ce serait drôle de voir un petit peu tout ça. Dans le film d'horreur The Substance, sorti en 2025, une ancienne star de la télé se fait virer à cause de son âge. Elle tombe alors sur un pseudo-médecin qui lui propose une technologie scientifique qui lui permettrait d'obtenir une version parfaite et rajeunie d'elle-même. Comment cette technologie marcherait-elle?
4: Je ne l'ai pas vue. Oserais-je prendre la parole?
0: Attends, Jade.
4: Non, je l'ai pas vu.
0: Non, Jade.
4: Non, j'avoue, Jade.
0: Jade.
4: Quoi?
0: Bah, tu veux y aller ou j'y vais?
4: Bon, j'aimerais gagner, donc je vais y aller.
1: Vas-y.
4: Bah, c'est des... En fait, j'ai pas forcément la réponse.
0: C'est un composé que tu t'injectes de manière régulière et tu dois du coup t'approvisionner avec plus de matière du coup pour alimenter tes cellules qui vont se dédoubler et du coup ça va créer un double en toi qui va prendre ta place quand tu en prends trop, quoi.
1: Ouais, c'est ça. Avec plus de détails, ça déverrouille le code génétique et déclenche du coup une division cellulaire qui crée du coup le double qui s'alterne tous les 7 jours.
0: Deux fois plus d'ADN.
1: C'est ça. Question 5. Dans le film Armageddon, quelle est la catastrophe naturelle qui menace la Terre? Je rajoute
0: comment
1: un point bonus.
0: Le film
1: Armageddon. Je rajoute un point bonus si quelqu'un peut me dire comment il sauve la planète.
4: C'est pas un tsunami.
0: Avec l'Armageddon.
4: C'est un tsunami.
1: Alors, option A, un géant tsunami qui s'apprête à terrasser New York. Option B, un cyclone qui va s'abattre sur les États-Unis. C, une météorite de la taille du Texas qui va s'abattre.
5: Je te vois, Jade. Je te vois, Jade, regarder les réponses.
4: Mais Anna, tu as quand même Thomas qui donne
5: qui triche avec Thomas.
1: Et option D, un énorme tremblement de terre d'échelle 9 sur l'échelle de Richter.
0: La C.
1: Oui.
0: Trop fort, putain.
5: T'as eu la réponse.
4: Non, mais je peux pas.
1: Du coup, c'est bien une météorite. Et le directeur des opérations de vol de la NASA envisage la mission de la dernière chance, envoyer des astronautes sur l'astéroïde pour qu'ils y creusent un puits de 250 mètres.
0: Ok.
1: Excuse-moi, Michael. De profondeur dans lequel sera insérée une charge nucléaire. Et pour ça, qui de mieux que Bruce Willis? Bruce Willis,
0: États-Unien, point d'interrogation.
1: Comment?
0: États-Unien, point d'interrogation.
1: Of course. Voilà. Alors, tous les ans, un projet se nommant The Science Scare Project est mené. Le principe, c'est de déterminer par la science quel est le film d'horreur le plus terrifiant. Pour cela, ils réunissent des centaines de personnes qui doivent regarder des films d'horreur en même temps que le rythme cardiaque et les réactions sont analysées et chiffrées. À votre avis, quel est le film d'horreur qui a le plus horrifié les gens?
4: C'est pas The Serbian Film?
1: Non.
6: J'aurais dit Massacre à la tronçonneuse.
1: Non plus.
4: Paranormal Activity?
1: Titanic, c'est ça.
4: Non, c'est pas ça. C'est Paranormal Activity?
1: Alors, c'est soit Sinister, soit Insidious, soit le documentaire biographique de Thomas, soit Host.
4: La 3. C'est Sinister.
1: C'est Sinister, c'est bien ça.
0: Ouais.
1: Ok. Alors, pour les 4 prochaines questions, on switch un petit peu de jeu. Il y a un truc qui me fascine, c'est les bruitages dans les films d'horreur.
5: Wesh.
1: J'adore. Bref, de savoir qu'avec un rouleau de papier toilette, on peut carrément faire un tigre et qu'en enregistrant Jade ronfler, ça fait un ours. C'est crazy.
5: Oh yeah.
4: Je ronfle en vrai.
1: Donc, non, tu ronfles pas en vrai.
4: On a déjà dormi ensemble.
1: Ouais, c'est vrai. Bref, vous allez donc entendre des sons de bruitage et vous allez devoir deviner ce qu'ils sont censés représenter et avec quoi c'est fait. Indice, Rappelez-vous que nous sommes dans le théâtre de l'horreur et je peux aussi vous dire que l'ambiance est très fruitée et plein de légumes.
0: Ok, okay.
1: Premier son.
0: ASMR. Du scotch.
2: Ah bah c'était un bruitage, un craquement de pain.
1: Non.
2: Il découpe de la salade.
0: Un petit balai sur du sable.
1: Alors en vrai j'avoue que c'est un légume et c'est compliqué de le deviner.
2: Oula. Attends.
4: L'aubergine ?
1: Non. Enfin, oui, on peut. C'est pas un poireau là, c'est un céleri, je vous le donne.
4: Okay. Mais
1: on peut utiliser le poireau et du coup, c'est fait pour imiter les sons des os qui craquent un petit peu.
2: Ah, okay. Moi, c'était pour un bruitage, tu vois, ça craque des feuilles.
1: Et non, là, c'est des os qui craquent.
2: Okay.
1: Et le prochain.
0: Oh, ouais, c'est dégueulasse. J'ai des réponses qui ne sont pas appropriées pour la radio.
1: Ok, un petit indice, c'est encore un fruit. Enfin, c'était pas un fruit avant, mais là, c'est un fruit.
0: C'est une pamplemousse ?
1: Non.
4: Pressé ?
6: Est-ce que c'est possible de réentendre ?
2: Ah, ça, j'aurais dit, je sais pas.
1: Un fruit.
0: Genre, je l'ai pas, j'avoue.
1: Ouais,
0: je sais pas
1: c'est une pastèque pour imiter le son d'un cerveau qui se fait trancher ou juste écraser.
6: Tout ça.
1: Parce qu'en fait, on imagine.
0: Ah oui, alors je préviens, il y en a de plus en plus sur la fin de la vidéo.
1: Non, mais on imagine grave que les bruitages, c'est très fort, ça craque, machin et tout, mais en réalité, dans la vraie vie, quand tu. Parce que j'ai par expérience cassé des écrans, ça fait pas tant de bruit que ça, quoi. C'est parti pour le son numéro 3.
2: Il a juste tabassé l'ingé son, là.
1: Ouais. Bah, c'est pour imiter, du coup.
0: Des
1: coups de poing, ouais. C'est
0: pas
1: ça.
0: Genre des sacs de viande ou des trucs comme ça.
1: Non. C'est encore légumineux.
2: Ah, mais c'est dingue.
1: Ouais.
2: C'est genre une aubergine ?
1: Non.
4: Des asperges.
1: En vrai, c'est un légume dont on parle pas trop, il a pas trop la cote.
2: Un oignon ?
1: Non, un oignon à la cote.
0: Non, mais attends, là, j'ai pas la mission.
1: Ok, je vous le donne, c'est un chou-fleur.
0: Ah, okay.
2: C'est trop chou.
1: Il tabasse des chou-fleurs, du coup. Mais voilà,
0: la
1: bichette, quoi. Ok.
4: Le talon, non ?
1: Non mais ça c'était pas moi, c'était Michael.
2: Okay. Parce qu'on est seul dans les studios là, c'est super bizarre qu'il y ait des bruits comme ça.
1: Ouais, c'est bizarre. Ok. Et le dernier son.
0: C'est encore un légume en fruit, non ?
1: Ouais.
2: Le bruit, je sais pas, c'est genre.
1: C'est un fruit.
0: J'allais dire, j'ai envie de croire au poireau.
4: C'est épluché.
2: C'est du cannibalisme. Un fruit, non ?
6: J'aurais pensé à l'oignon là, justement.
1: Un fruit qui est écrasé.
6: Ah, c'est un fruit.
0: Une tomate ?
1: Ouais, c'est ça. Bien joué. Du coup, c'est pour imiter le son des boyaux. Okay. Cette fois-ci. Voilà.
0: Trop bien.
2: J'adore.
0: C'est déjà fin
1: c'est fini.
0: De ce deuxième round de Caps ou pas Caps.
1: Je sais que c'était fou furieux et que vous en voulez plus, mais c'est fini.
0: Eh ben écoutez, on allait écouter Lady Gaga, mais malheureusement, on manque de temps. Donc du coup, je crois qu'Anna, t'as une petite chronique pour nous. Et ça me rappelle presque un jeu vidéo dont tu nous as parlé il n'y a pas
1: mais
0: si longtemps.
1: C'est dingue, les passations sont trop bien faites.
0: Jeux vidéo, science et zombies. Anna
1: c'est ça, exactement. Alors la semaine dernière, en fait, je suis allée voir le tout dernier...
4: Qui a fait les bruits là.
1: Du coup, je suis allée voir le tout dernier Resident Evil
2: avec
1: au cinéma
2: quelqu'un
1: avec quelqu'un qui est ici sur le plateau. Non, toujours pas. Et si vous connaissez un peu la franchise, on y parle beaucoup de zombies, de mutations et surtout d'un virus en particulier.
2: Le virus T,
1: c'est
0: en
1: ça.
0: Thomas.
1: Initialement, il a été créé pour devenir une arme bio-organique, sauf que disons que ça a un petit peu dérapé. Alors en sortant de la salle, je me suis demandé, mais scientifiquement, comment c'est censé marcher ce truc ? Et là, je savais pas dans quoi je m'embarquais. Parce que Resident Evil, c'est plus de 30 jeux vidéo, 8 films et un univers particulièrement bien fourni. Bref, il y avait vraiment de quoi faire. Pour comprendre le T-virus, il faut déjà revenir à la base, c'est quoi un virus ? Un virus, c'est un peu un pirate informatique microscopique qui apporte avec lui du matériel génétique. Et contrairement à nous, il ne peut pas vraiment se reproduire tout seul. Alors, il entre dans une cellule, il prend le contrôle de sa petite machinerie et il lui fait fabriquer des copies du virus pour en avoir plein partout. Et c'est là que le T-virus commence à prendre quelques libertés avec la biologie. Parce qu'il ne se contente pas d'infecter les cellules, il provoque des transformations massives du corps. Genre des troisièmes mains, des cadavres qui fusionnent entre eux ou encore des vomis d'acide. En gros, il modifie les muscles, endommage le cerveau, fait apparaître de nouveaux tissus ou membres. Mais pour fabriquer un tel zombie, il faudrait demander à un virus de faire le rôle d'un virus, d'une tumeur et d'une modification génétique massive en même temps. Concernant ce qui se passe dans le cerveau, les pros de Resident Evil ont des hypothèses. La démarche désordonnée des zombies bruit pourrait faire penser à une atteinte du cervelet, une région juste derrière la tête, qui joue un rôle essentiel dans la coordination des mouvements. Et leur incapacité à parler ou à comprendre pourrait, elle, évoquer des liaisons de certaines zones du cerveau impliquées dans le langage. Bref, le T-virus est moins un virus réaliste que plusieurs catastrophes biologiques réunies dans un seul scénario. Mais on peut être rassuré, créer des zombies comme ça, c'est pas pour demain.
0: Merci Anna. Et comment appelle-t-on un zombie qui voit bien de très près ?
1: Oh là là.
0: Un zombie.
1: Oh là là.
0: Pour faire passer mon flop humoristique, je vais faire une phrase décisive à Jade pour cette deuxième partie d'interview qui a été particulièrement marquée par la chronique de Laetitia, il me semble.
7: Eh oui, tout à fait. Nous revenons pour évoquer l'histoire de notre chère chroniqueuse Laetitia.
8: Hello.
7: Alors c'est parti. Laetitia, est-ce que tu pourrais nous raconter une expérience paranormale que tu as vécue ?
8: Ouais. Alors du coup, c'est une expérience qui m'a beaucoup marquée. Quand j'étais plus jeune, je crois que je devais avoir 15 ans, je suis partie dormir chez mon arrière-grand-mère, qui était encore vivante à ce moment-là. Et j'ai dormi dans son canapé, elle dormait dans sa chambre, et cette nuit-là, j'ai fait pour la première fois de ma vie une paralysie du sommeil. Donc, j'ai ouvert les yeux, et donc je dormais complètement dans le noir en fait, parce qu'elle détestait de la lumière qui allait la déranger. Donc je dormais complètement dans le noir, j'ai ouvert les yeux, j'étais complètement bloquée.
5: Yeah.
8: Mais j'ai pas...
7: Alors, c'est pas compliqué l'histoire, mais...
8: Et donc ouais, j'étais complètement bloquée, j'étais dans le noir, et j'ai pas paniqué, vraiment. Ce qui m'a fait paniquer, c'est qu'au bout de la pièce, il y avait un mec...
7: Oh.
8: Ouais.
1: Et
8: moi.
1: Ça fait déjà peur.
8: Ça fait déjà
1: un
8: peur.
1: Homme.
8: Ouais. Sans contexte, mais... ça fait déjà peur. Mais là, il y avait un homme, enfin, une longue, en tout cas, figure noire avec des yeux qui étaient très rouges et en fait, qui me fixait de l'autre bout de la pièce.
7: Terrifiant.
8: Terrifiant. Et du coup, bah, j'étais bloquée, j'étais zépo comme ça. Et...
7: voilà quoi.
8: Et voilà.
0: Tu faisais eye contact.
8: Je faisais bien eye contact en
0: attendant. Tu veux.
8: Et je n'ai pas pu. Et en fait, je suis restée. Pour moi, c'était une éternité. Ouais. J'avoue, je me suis dit, putain, est-ce qu'il y a vraiment quelqu'un dans la pièce qui m'a injecté un truc ou j'en sais rien, ou c'est un cambrioleur ou je sais pas. Et au bout, pour moi, ça a duré genre un quart d'heure, mais je me suis renseignée plus tard et ça dure quelques secondes. J'ai réussi à me débloquer.
7: Mais je crois que ça peut durer quelques minutes. Hein.
8: Oui, ça peut durer, je crois, 2-3 minutes maximum, mais okay, ouais. Sinon, en général, c'est genre moins d'une minute.
7: Ouais.
8: Et ouais, et je me suis débloquée et en fait du coup en me débloquant j'ai cligné des yeux et le mec était plus là.
7: Ok.
8: Et étrangement je me suis directement rendormie après.
0: Ah oui.
8: J'étais, en fait je ne sais pas, j'ai ressenti une immense fatigue d'un coup.
7: Wow.
8: Et j'ai dormi en fait d'un seul coup. Puis je me suis réveillée le lendemain et je l'ai raconté à personne. Parce que je me suis dit...
1: T'avais quel âge déjà ?
8: J'avais 15 ans.
1: Ah oui. Okay.
8: J'étais en seconde.
7: Et tu l'as pas raconté parce que t'avais peur ou juste tu voulais pas en parler ?
8: Parce que j'avais pas qu'on s'intéresse à moi et tout.
7: Non, c'est pour ça que la tutelle...
0: Pour que tous les auditeurs, c'est un énorme mensonge.
8: Non, non, mais c'est parce que je me suis dit... Enfin, je sais pas, ça m'a intéressé pas. Je voulais raconter à mes copines, évidemment, mais des gens de ma famille, je l'ai pas raconté. Je l'ai pas raconté à mon arrière-grand-mère, tout ça.
7: D'accord.
8: Et à partir de ce jour-là, en fait, j'ai fait des paralysies presque tous les soirs pendant 2-3 ans. Voilà, c'était assez un enfer, donc j'ai développé beaucoup de techniques pour m'y échapper. J'ai plus jamais revu de mec, d'homme. C'est peut-être dû au fait que du coup depuis je dormais toujours avec une petite lumière, parce que ça me rassurait beaucoup. Je me disais le fait qu'il y ait un peu de lumière, j'allais pas revoir peut-être quoi que ce soit.
1: Mais du coup quand tu faisais des autres parésies après, tu voyais rien, juste t'étais bloquée?
8: Ouais, en fait j'avais autre chose, ça faisait aussi flipper, mais j'avais beaucoup d'hallucinations auditives. J'entendais des voix qui me chuchotaient dans l'oreille. Et en fait, je sentais même des frissons. Tu sais, quand quelqu'un te chote dans l'oreille des trucs et que ça te fait frissonner parce que c'est une haleine qui est chaude, je ressentais ça, ça me crispait. Enfin, c'était super relou. Et ça m'arrivait pas. En fait, ça m'arrivait le matin quand je me réveillais ou pendant une sieste. Ça m'est jamais arrivé de manière très dramatique comme la première fois. Puis au fur et à mesure des années, je sais pas, c'est parti petit à petit. Et maintenant, j'en fais très rarement, je dirais une fois tous les ans.
0: Quand même, c'est pas.
8: Quand même, ouais, je pense que je vivrais avec. Peut-être encore des années comme ça.
0: Mais... Parce que je ne sais pas si les autres en avaient déjà fait au moins
7: non,
0: une fois.
7: Non, mais ça touche 20 à 30% quand même de la population, les paralysies du sommeil.
6: Non, j'en ai jamais fait non plus.
0: Et moi, tu vois, genre une fois, mais genre jamais refait.
7: Plus jamais.
8: Ah non, moi j'ai été vaccinée, tout ça, envoyée tous les soirs, c'était chaud quoi.
7: Waouh.
8: Ah ouais, ça se la foutait tous les soirs en paralysie.
0: C'est fou parce que c'était arrivé à une personne avec qui j'étais très proche et la personne a refusé d'en parler pendant très longtemps. En fait, c'est que quand on a vu que son sommeil s'était vraiment dégradé, enfin ça se voyait même physiquement, on a dit, mais qu'est-ce qui se passe ? Que du coup, là, il a enfin admis qu'il avait fait une. Mais pareil, un épisode pas si... Enfin, c'est marquant, mais il n'y avait pas quelque chose de si grandiose que ça. C'était, pareil, la silhouette ou autre. Pendant 3 semaines, impossible de dormir. Il faisait des nuits blanches, il avait peur que ça se reproduise.
8: Ouais, mais en fait, c'est très au cas par cas. C'est-à-dire qu'en fait, j'ai jamais vraiment été terrifiée d'aller dormir. Franchement, je vous cache pas, je dormais tranquillement.
7: Tant mieux.
8: Mais c'est... Je me sens chanceuse pardon, parce que je voyais pas, enfin, j'ai entendu des histoires où quelqu'un voit vraiment un visage devant lui, une personne assise sur la personne. Enfin, il y a des histoires qui font très très peur et qui, même des personnes deviennent parano derrière. Moi, j'ai jamais ressenti ça et je pense le fait que oui, je pense que c'était avec un peu de lumière et que j'avais pas forcément peur, ça m'aidait à gérer, on va dire ça.
7: Tant mieux. Et est-ce que dans ta famille, t'es la seule personne qui a vécu ce genre d'expérience paranormale dans la maison de ton arrière-grand-mère du coup?
8: Eh ben non, parce que en fait j'ai appris des années plus tard vraiment de mes parents qui sont très très cartésiens, enfin qui on est de la même confession évidemment, mais qui ne parlent pas forcément du genre de choses, que sa maison était hantée.
7: Super. Okay.
0: Je vais devoir te couper, Laetitia. Je suis désolée. Merci à toute l'équipe acharnée de la HHS pour avoir rendu cet épisode sur le thème de l'horreur possible. Sans l'engagement de tout le monde, nous n'y serions pas arrivés. Nous avions sur le plateau Jade à l'interview, Anna au Caps et à Caps et en chronique, Anaïs avec les gorgées de science et Laetitia en chronique, Jocelyn toujours présent à la régie et c'était Thomas à l'animation et pour les shots à l'invité. Pour vous qui surfez sur les ondes pour nous entendre, on vous donne rendez-vous le 24 octobre en personne. Ah, bah, je me fais couper. Ah, merci. À Paris Science, la HHS sort de son placard pour se montrer sur scène et on a très hâte de vous y retrouver. 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C'était un plaisir de lancer cette 8e saison de l'Happy Hour Scientifique avec vous et Michael. On passe maintenant l'antenne. Excellente soirée à tous.
5: Bisous.
6: Bisous.
9: Bon, bah, il y a mes cheveux, hein. À la prochaine. Et au revoir. Et puis, enfin, bon retour, hein. Au revoir, messieurs.
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0: MapMonde, l'émission géographique et musicale sur Radio Campus Paris. Il est 21h02, nous sommes le jeudi 8 octobre et c'est déjà le troisième épisode de cette 11e saison. Aujourd'hui, Thomas est à la réalisation.
1: Salut Léo!
0: Salut! Bonjour Camille.
2: Bonsoir.
0: Bonjour Antoine.
3: Coucou.
0: Bonjour Maxime.
4: Bonsoir.
0: Sylvain et Hugo ont un mot de leurs parents.
3: Oui.
0: Ils sont excusés pour ce soir. On a
1: guéri Sylvain entre temps.
3: Non, Sylvain a un mot de ses enfants, je crois.
0: Oui, oui.
3: C'est ça.
0: Et Hugo est en mission.
3: Oui.
0: On lui souhaite bien du courage. Voilà. Et du coup, on va faire on a décidé notre thème à peu près hier soir ou hier vers 15h à peu près.
3: Oui.
1: On continue le thème de la saison 1.
0: Voilà, on reprend le thème de la saison 1. Donc on va faire une sorte de poursuite du deuxième épisode de la saison 1. À savoir, on avait fait Rennes, enfin Thomas avait fait Rennes.
1: Absolument.
0: En 2016, et du coup là, qu'est-ce qu'on va faire ?
3: Bien, nous allons faire la région Bretagne.
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0: commence par un morceau de Bertrand Belin. Bertrand Belin, pourquoi la Bretagne? Il est né à Auray, dans le Morbihan. Il me semble qu'il a grandi à Quimper.
1: Il y a un autre gars qui est né à Auray dans la sélection, c'est super.
0: Voilà, super. Ça aurait pu être une émission Auray. Voilà, on aurait passé deux personnes. en tout cas, voilà, Bertrand Belin, il fait de la musique depuis un certain temps maintenant, je dirais à peu près depuis le milieu des années 2000. Voilà, on vient de l'entendre dans une sorte d'enfant spirituel de Alain Bachon, ou en tout cas de cette nouvelle chanson française, dans les textes, même un peu dans la voix, dans les arrangements. Donc là, on vient d'entendre un morceau qui s'appelle Glisser, redresser, sorti en 2019 sur l'album Persona, morceau que j'aime beaucoup. Et voilà, Bertrand Belin, voilà, qui est une figure. Voilà, c'est, je sais que certains l'ont vu à Rock en Seine cet été.
1: C'était super.
0: Voilà, Thomas a dit que c'était super.
1: Très bien.
0: Marin avait dit que c'était super. Voilà, il fait tout plein de choses. Il est notamment écrivain. Il a sorti 5 romans chez les très bonnes éditions POL. Donc voilà, multi-artiste.
1: Acteur aussi.
0: Acteur. Ouais. Oui, c'est vrai, acteur aussi. C'est vrai, acteur
2: aussi. Il est très drôle personnage aussi. J'adore les interviews de Belin. C'est toujours.
0: Ouais, j'en ai jamais vu, écoute, je regarderai.
2: Ah ouais.
0: Il passe à la Maison de la Poésie à la fin du mois, le 31 octobre.
1: voilà, Halloween, let's go. Voilà.
0: Merci Alix, je pense qu'elle n'écoute pas, mais c'est elle qui m'a un peu fait écouter Bertrand Belin. Voilà, et on va continuer sur une
1: figure. Notre star.
0: Notre star, beaucoup plus star.
3: Ouais, beaucoup
0: même
3: plus star.
0: Deux stars.
3: Mais oui. Toujours dans notre vieille tradition de la variété française, puisque... C'est devenu un peu France Inter, là, ce début d'émission. Donc, je passe Étienne Dao, qui, pour la petite anecdote, est né en Algérie, à Oran, mais qui a grandi à Rennes, qui s'est construit musicalement à Saint-Malo. Voilà, il est quand même... il se dit lui-même un breton dans l'âme. Et justement, petit hommage, parce que j'ai trouvé un morceau qui est en partie en breton. Et qui est en collaboration avec un violoncelliste qui s'appelle Alain, avec un vieux
1: violon. Alain Stivel.
3: Et c'est dans un album qui s'appelle. Mais en fait, j'ai très peur de parler breton parce que je me dis, on va peut-être se faire défoncer. Je me suis déjà fait défoncer par les Normands parce qu'on
0: personne
3: fait
0: une.
1: Les Bretons sont ravis quand on parle de la Bretagne.
0: Oui.
1: Ils sont ravis, c'est le plus beau jour de leur vie.
0: Et après, Alain Stivel, c'est un gros musicien breton.
3: Oui, complètement. Et l'album, du coup, ça s'appelle Daviken. Et c'est un hommage à une grande figure aussi de la région qui s'appelle Franck Tarcel. Et le titre s'appelle en français
0: L'été.
1: L'été.

0: parti.
1: Et oui, donc, bah écoutez, fini France Inter. On passe à une transition un peu plus énergique. Non, mais c'était très bien avant aussi. Et du coup, j'ai passé à un groupe, je viens de choisir un morceau d'un groupe qui s'appelle Litovsk, Crazy As Those Dreams Can Be. Donc, c'est un groupe de post-punk originaire de Brest, qui est vraiment ultra cool.
2: Finistère.
1: Hein ?
2: Finistère.
1: Finistère, exactement. Et en préparant l'émission, je me suis dit, tiens, mais il faut forcément parler un peu de la scène punk de Bretagne et typiquement de Brest, qui est assez assez développée. Et donc ça, c'est un groupe assez emblématique. Donc là, c'est un morceau qui sort qui vient de leur premier album, qui c'est un album éponyme qui s'appelle Litovsk. Et alors le label. Assez rigolo, ça s'appelle « Et mon cul, c'est du tofu ». Je suis désolé pour les vulgarités.
2: Très connu.
1: Et voilà, enfin moi j'ai vraiment adoré l'album, j'adore le riffing, j'adore le son des guitares, le chant, enfin je trouve qu'il y a voilà, tout se combine très bien, c'est hyper efficace. Après, je trouve que les autres albums sont pas, c'est assez inégal un peu dans leur production, mais en tout cas, celui-ci est très cool et donc font partie de cette scène punk de Brest et notamment avec Syndrome 81 qui est aussi un album, un groupe très connu de cette scène et donc voilà, ça me faisait très plaisir de les passer ce soir.

0: étrangement, j'ai pas cru. Je me suis fait avoir par la carte de Radio Musique qui a incorrectement identifié la ville Saint-Maurice à côté de Lorient comme étant le.
1: Il y a plein d'erreurs sur les groupes français. Hein.
0: Je me suis fait avoir.
2: Entre Montreuil-sur-Mer et Montreuil-sur-Bois notamment.
0: Voilà, beaucoup. Tout à fait. Ça peut arriver. Et j'aurais dû vérifier, mais voilà, je me suis fié à la carte et j'aurais pas dû. Mais on va écouter un super morceau de Screamo des années 90. Pionnier un peu. Donc ça sort sur un EP qui date de 93 et c'est assez chouette. Voilà, mais ça n'a absolument rien à voir avec le thème.
1: Comment s'appelle le morceau?
0: Il s'appelle Un ailleurs. Ça peut rien. C'est sûrement une merde.

0: Merci Camille pour cette imitation de flûte, très belle flûte. Alors.
1: Belle flûte chacal.
2: Oh c'est là les là ténèbres. Là là. C'est les flûtes des ténèbres.
0: Ah oui, Bismillah, oui, oui, bien sûr. Ça faut... Non, non, Bismillah, Bismillah. C'est les ténèbres. Bismillah,
3: oui.
0: Un mot de soutien pour.
3: Soutine.
0: Soutine à tous nos lycéens, lycéennes, collégiens, collégiennes.
4: Et à Hugo.
0: Bref,
1: émission politique.
4: Oui, vous écoutez toujours MapMonde.
0: Émission géographique et musicale, on était à 50 mètres de Bastille.
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0: Donc on vient d'écouter un morceau très breton d'un groupe qui s'appelle Galorne, qui n'a pas fait grand chose, qui un album sorti en 78. Que j'ai découvert hier, parce que Thomas était en train d'écouter de la cornemuse beaucoup trop fort dans l'appartement, donc je me suis dit allez, je vais aussi aller trouver un truc bien breton, donc je suis tombé là-dessus, je sais plus trop comment, un truc qui a été réédité par un label sur Bandcamp qui s'appelle Contre-Courant, donc un label breton qui ressort un peu des classiques bretons,
1: des bangers.
0: Là, en tout cas, voilà, c'est un album acoustique donc sorti en 78. De ce que j'ai vu, c'est un peu la première trace musicale de deux musiciens qui auraient beaucoup compté sur la scène de revival Celtic Music dans les années 80-90, à savoir Jean-Michel Veillon et Gilles Le Bigot.
3: Gilles Le Bigot, putain.
0: Voilà, donc l'album s'appelle Galorne, ça ressemble vachement à ce qu'on vient d'écouter, donc c'est assez chouette. Je vous conseille de vous brancher là-dessus. Et j'ai pas trop vu ce que proposait ce. Oui, et c'est réédité en plus d'un label, le label qui était déjà un label des années 70, qui faisait aussi de la musique bretonne, qui s'appelait les disques Velia. Voilà, on est là, on est là-dedans. On est
4: voilà, très beau.
0: Dans les Big Wooden. C'est qui après
4: Antoine.
0: C'est Antoine.
3: Oui, c'est moi. Alors là, pas de doute. c'est bien breton. Donc, on va écouter un morceau d'un groupe qui s'appelle Bagad Bro Kemperley, qui vient de Quimperlé. Et là, vraiment pas
0: Merci.
3: De doute. C'est un groupe qui existe depuis très longtemps, parce que, en fait, donc, c'est un groupe, une espèce de. On pourrait appeler ça presque un super groupe qui existe depuis 1949. Et donc, évidemment, la line-up a été renouvelée très régulièrement. C'est probablement le plus vieux Bagadou, qui en fait c'est un collectif de. Ça veut dire. Enfin, c'est un groupe de cornemuse, en fait, en breton, ça veut dire Bagadou. Et ce qui est intéressant avec ce groupe-là, c'est qu'il reste très ancré dans cette tradition donc, du Bagadou. Tout en étant un peu des zinzins sur les bords, parce que dans les années 80-90, par exemple, ils étaient fans de free jazz, et donc ils ont fait des collabs avec des tours même avec Peter Brotzmann et des gens comme ça. Et ils sont tout à fait toujours actifs aujourd'hui, et ils participent tous les ans au festival de Bagadou qui a lieu en Bretagne tous les ans pour élire le meilleur groupe de Bagadou. Ils ont gagné à des tas de reprises différentes. Et donc c'est un groupe, voilà. Et mérité, tout à fait. Et c'est un groupe voilà, assez légendaire de cette scène-là, bien sûr, tout à fait mérité. À mon avis, en tout cas. À mon humble avis de profane.
0: Ouais.
3: Alors, juste pour un point de définition.
0: Ah oui, merci.
3: Oui, parce que bon.
0: C'est important.
3: En fait, Bagad, c'est un vieux terme, c'est un vieux mot breton. Comment ?
0: C'est afghan, non ? Ah non, c'est Bagad.
4: C'est irakien, Bagad.
3: Oui. C'est pas Bagad, c'est Bagdad. Bon bref,
0: c'est toute la blague.
3: Oui, je sais.
2: C'est pas en Irak.
3: En fait, oui, c'est bien.
4: Vous avez 1 minute 15 et vous l'empêchez là.
3: Et donc, Bagad, en fait, c'est un vieux terme breton qui, en fait, il y a très longtemps, au Moyen-Âge, désignait juste un groupe de personnes. Et en fait, avec le temps, c'est devenu un terme qui désigne un groupe de cornemuses, enfin, en tout cas de musiciens. Et dans ce cas-là, très précisément, de cornemuses. Et c'est un petit peu, je sais pas, il y a une ambiance colonie de vacances, tu vois, avec ce groupe-là.
0: D'accord.
3: Comme dans La Colonie des Vacances, je veux dire.
0: Ouais, ouais. Ouais,
3: ah, espèce
0: ouais,
3: de, ouais. De, tu vois, de super groupe, un peu
0: XP. Plus Thomas, parce que c'est plus lui l'XP.
4: Oui, c'est moi.
3: C'est vrai, mais il y a une vitre, alors je suis moins à l'aise. Et donc, ils ont eu leur période punk, ils ont eu leur période, voilà, et puis les membres sont remplacés au fur et à mesure, donc il y a un côté un peu groupe qui ne cessera jamais d'exister, puisqu'en fait, il suffit juste qu'il y ait des nouveaux membres qui arrivent et ça continue à fonctionner. Et donc là, on écoute un extrait de leur album de 2005, si je ne me trompe pas, qui s'appelle, le morceau s'appelle Matelote Baron.

0: Alors, il faut savoir, Thomas, tu choisis bien tes moments pour passer tes morceaux non radiophoniques quand Hugo n'est pas là, comme ça oui. Hugo peut pas te critiquer.
1: Alors, moi j'ai quand même à la réalisation, donc je sais quand commencer et quand arrêter le morceau, c'est là la différence.
0: Oui.
1: Voilà. Alors, comme tout le monde l'aura reconnu à l'écoute de Radio Campus Paris, c'est une adaptation d'un tube de la musique minimale qui s'appelle In Si. Si, c'est quelle note déjà?
2: Quoi, le Si?
1: Ouais.
2: Si, c'est B.
1: Non, hein? Si, c'est quoi? C'est Ré?
3: Non, mais c'est Ré, Do, Do, Ré, Mi, Fa, Sol.
4: Si, c'est Do, non?
1: C'est Do?
4: C'est pas Do?
2: Okay. Ah, la lettre C?
1: Oui.
2: Le C, c'est Do, oui.
1: Oui, ok, merci. Merci.
2: Je crois que tu disais l'inverse, enfin, tu me demandais quelle lettre était le Si.
4: C'est B, merci Maxime.
1: Voilà. Donc ça, c'est In Si.
2: Ah, si, c'est B.
1: Si, c'est B. Si, c'est B. In Si, donc.
4: Si, c'est B.
0: Oui, c'est bon. 5 CB autour de la
3: table.
0: Oh, c'est excellent, ça dit.
1: Calmez-vous. Donc une adaptation donc, du morceau très connu de Terry composé par Terry Riley, ponte de la musique minimale. Donc là, c'est In Si pour 20 sonneurs. Un sonneur, c'est quoi? C'est des mecs qui jouent de la cornemuse. Donc il y a 20 mecs qui jouent de la cornemuse en cercle. Et en fait, c'est une représentation qui donne un peu de temps en temps. Et c'est donc coordonné et adapté par un mec qui s'appelle Erwan Keravec. Donc voilà, vraiment le nom le plus breton de la planète.
0: Bon, on se faisait la réflexion.
1: Voilà, lui aussi, il est né à Auray. Dans le Morbihan.
0: Oui.
1: Voilà.
0: La deuxième personne dorée.
1: Il joue de la cornemuse écossaise avant tout, mais là il y a toutes sortes de cornemuses sur ce morceau. Il a déjà fait.
0: Il y a quoi comme autre cornemuse?
1: Bah des cornemuses plus basses et plus aiguës. Enfin voilà, tout un panel
4: oui,
1: de cornemuses.
4: Elles ont des noms ou pas?
1: Elles ont des noms. Alors attendez, je vous le dis.
0: Ah oui, voilà.
1: Je vous sors mes notes. Les noms, c'est.
0: C'est pas bon ça.
1: Attends. C'est le biniou, la bombarde, le biniou bombarde la veuze, et la bombarde ténor et la bombarde baryton.
4: Ouais, ils ont pris bombarde.
1: Ils ont pris bombarde un peu tout le temps.
0: Alors que la viseuse, là, c'était bien
4: la
0: ça.
4: La veuze, c'est bon.
1: C'est
4: mon pseudo. La veuze,
2: c'est quoi le numéro de département?
4: La veuze 7-5, mon gars.
1: Incroyable. Donc,
2: la veuze aussi.
4: La rafleuse un peu.
0: Le rappeur.
1: Keravec, il fait de la musique depuis 2007, à peu près. Il a sorti un album qui s'appelle Urban Pipes en 2007. Il a aussi été Uber Pipes 2. Il était dans les New Barnophones, les New Barnophones avec son frère qui s'appelle Guénolé. Guénolé Keravec.
2: Allez.
1: Il a collaboré avec des tas de gens, mais il a aussi adapté Philip Glass et Eliane Radig à la cornemuse. Vraiment, c'est un gros zinzin. Donc voilà, c'est assez intense comme musicien. Il a sorti des disques chez Pagans, évidemment. C'est donc un mec que j'adore. Donc Erwan Keravec. Avec ça, c'était la partie 5 de In Si, donc le single, on va dire, celui avec la mélodie. Et c'est la bombarde en G. C'est quoi le G?
4: Bah attends, c'est sol.
1: La bombarde en sol. Voilà, c'est la bombarde en sol qui fait le solo.
4: J'ai pas entendu.
1: Oui. Maintenant, c'est à Camille.
3: Ouais. Bah du coup, je passe des copines en voilà parce qu'on est un peu népo. Voilà. Bref. Donc c'est deux amies, Angèle Chiodo et Julie Rouillet, et Julie qui est notre caution chapeau rond breton puisque elle vient de du Finistère. Donc la fin de la terre.
0: D'accord.
3: Pour ceux qui parlent pas breton. Non.
0: On a tous bu un bresque là dans notre vie.
3: Cool.
1: Laissez-la parler.
3: Oui. Et donc elle a grandi à Saint-Urbain pour être plus précise, et elle a fait aussi, comme on parlait de cornemuse, elle a fait aussi des cours de cornemuse irlandaise et de la chorale bretonne. Mais là on l'entend sous un autre registre puisque maintenant elle fait de la musique enfin elle est connue pour être compositrice de films et de séries. C'est l'une des rares d'ailleurs femmes dans ce métier-là. Elle travaillait sur beaucoup de séries très cool dernièrement, Zorro, Camarade, enfin plein de trucs chouettes. Et donc elle a fait ce duo Carte Contact, qui est plutôt un duo pop électro, qui est très fun. Moi je le trouve très rigolo, mais peut-être que j'ai un humour nul, mais c'est peut-être pour ça que je traîne avec vous.
5: Oui. Bien sûr.
3: Oui, voilà.
1: Merci
3: voilà.
1: Camille.
3: Et je trouve que ça, c'est un, une espèce de mélange entre Salut c'est cool et Compromat et notre petite Rebecca Warrior. Et voilà, bah, c'est très drôle. Le morceau que j'ai choisi s'appelle Drogue et ça donne limite envie de se droguer avec.

0: Allez, hop, petite rave party à Brocéliande.
1: 5h du mat.
0: 5h du mat, j'ai des frissons.
2: Avec Merlin.
0: Exactement. Putain.
3: Arrête de mettre ce masque.
0: C'est super.
3: Thomas, qu'est-ce que c'était que ce morceau ?
0: C'est un garçon qui s'appelle René Danger, il vient de Rennes. Il sort aussi des prods sous le nom de Tony Caillou. Voilà, un mec qui est rigolo.
3: Ouais,
0: donc ça, c'était Guers Ar Vesnimeren, ou Himneren. On va savoir, ça veut dire la complainte des goémoniers. Alors les goémoniers, ce sont des gens qui récoltent les algues marines.
3: D'accord.
0: Le goémon, c'est un classique d'un gars qui s'appelle Denez Aberno. Donc c'est un chanteur breton bien connu.
1: C'est un remix alors.
0: Non, c'est pas un remix, c'est une reprise, puisqu'il chante. Là, c'est René Danger qui chante. Mais les paroles sont écrites par Denez Aberno. Donc, c'est un extrait d'un album qui est sorti en 2023 qui s'appelle Guers Boy. Et vous allez vous savoir où est-ce que je vais en venir. C'est composé uniquement sur Game Boy. Évidemment, à part le chant, évidemment. Mais voilà.
3: Ah.
0: Guers, ça veut dire complainte en breton.
3: Ah oui, nous, on n'était pas sur le même type de Guers.
0: Et cet album a la particularité d'être sorti sur cartouche de Game Boy. Et
1: je l'ai évidemment. Putain, je vais le faire en blague, mais c'est vrai.
0: Et je l'ai évidemment acheté.
3: Oui.
0: Évidemment, c'est super. C'est une très belle, un très beau petit jeu qui dure 20 minutes, qui est injouable. Mais il est là, il est super, il est dans ma collègue.
1: Ça s'écoute.
0: Et sur cet album, notamment, il y a aussi une reprise de Noir Boy George qui s'appelle Brestois plutôt que français.
3: Ah.
0: Voilà, c'est la même chose, c'est le même morceau, mais avec des Game Boy derrière.
1: Du coup, tout le monde a changé d'avis et dit que c'est génial.
0: Bah, évidemment. Donc René Danger avec Guers Ar, je sais pas pourquoi je me suis tiré une balle dans le pied tout seul à essayer de répéter le morceau horrible.
3: Oui.
0: Guers Ar Vesnimeren.
3: C'est pas trop mal. Et en fait, il est déjà 21h53, donc c'est déjà la fin de cette émission Bretagne de MapMonde sur Radio Campus Paris. On se retrouve la semaine prochaine, oui.
0: Oui.
3: Oui.
0: On va trouver un truc à faire.
3: On va trouver un truc à faire, bien sûr. On va réfléchir.
0: Trouver
3: quelque chose.
0: La Belgique en hommage à leur superbe prestation pendant
3: la Belgique.
2: Ou la Normandie pour pas avoir
3: on
2: de conflit.
3: Ouais. La Normandie.
0: Non, la Normandie, on veut pas.
3: Ou des groupes de lycéens.
4: Non, mais pas tout de suite. Hein. On est censé.
0: Oui, on continue.
3: Ouais, on va voir. En tout cas, voilà, suivez-nous sur Instagram pour être au courant de tout ce qui se passe.
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3: Voilà, sur le
0: et
3: site
0: Apple
3: de Radio Campus.
0: Podcast aussi.
3: Paris aussi. Tac. Normalement, il y a Amplitude après nous, mais on s'en fout.
0: J'ai pas l'impression qu'ils sont là.
3: Oui, bah,
0: et il n'y a pas d'émission préenregistrée.
3: Non,
0: ils auraient
3: fout.
0: Très bien pu passer là. Enfin, c'est pas grave.
3: On s'en fout.
4: Émissionner.
3: On s'en fout. Ah oui. Ah, mais on s'en fout. Voilà. Pas grand chose d'autre à dire.
4: Non, ta gueule. Enfin, je.
2: Mais super. Ils n'avaient pas d'être aussi méchants.
3: Maxime, présente-nous le dernier groupe de la soirée, qui est le meilleur groupe de la soirée.
4: Oui, probablement, oui.
1: Oui, donc on va passer à un morceau du groupe Natural Snow Building, qui est un groupe de drones et de folk psychédélique qui s'est formé à Paris, mais qui a déménagé en Bretagne juste avant de produire leurs albums. Ils sont rencontrés à Paris et ils ont déménagé en Bretagne.
3: C'est vraiment en Bretagne.
1: Vitré.
4: Vitré. Oui, c'est ça. Oui.
0: Vitré sur scène. En fait, voilà, il a fait la même erreur que toi.
4: Il y a des confusions.
1: Et voilà, donc c'est un groupe assez emblématique qui a une certaine hype dans les milieux de l'internet parce que c'est un groupe qui a finalement qui produit en fait très peu de
2: vinyles.
4: Internet.
1: Oui, le même.
0: Allez, bientôt 21h56 là.
1: Ouais, donc on va très vite. Donc c'est un super groupe qui a produit une dizaine d'albums, tous les plus incroyables les uns que les autres. Donc c'est en revanche c'est des morceaux souvent assez longs, assez lancinants. Voilà, ça met du temps à s'installer. Mais du coup là j'ai cut un morceau qui dure normalement 10 minutes, mais là.
0: C'est la police.
1: C'est la police, exactement. Bon, et donc le morceau s'appelle A Teen Guardian Spirit Motherfucker et c'est sorti sur un.
3: Pardon, il a dit avec beaucoup d'enthousiasme.
4: Il a dit Motherfucker.
1: En fait, dès que je vois son nom, je le prononce comme ça. Je comprends pour les gens. Oui, oui, voilà, donc sur son album The Dance of the Moon and the Sun, sorti en 2006. Et donc on s'écoute Natural Snow Buildings.
3: Portez-vous bien, on se retrouve la semaine prochaine. Force aux lycéens, lycéennes. Bisous, bisous. Bye.
0: Attends, c'est l'autre.
4: Mais
3: oh là là,
4: oh, c'est dingue. Mais quel réel de merde.
3: 10 ans bravo.

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0: 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Il est 22h30.
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0: 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Il est 1h du matin.
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